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1: Bonjour, Robert, Stéphanie et Yannick Denoncourt. Robert, finalement, on t'a donné un abonnement. Là, tu viens faire des voix off.
2: Ben oui,
3: narrateur,
2: c'est ça
3: que je compte.
1: Narrateur officiel des radioromans. Et vous savez, on bosse ça, c'est des nouvelles insolites. Puis il y en est arrivé une popée la semaine passée avec l'imposition des droits de douane. Mondiaux. Merci beaucoup tout le monde pour le français ce matin. Et Donald Trump qui a imposé des droits de douane à pas mal à tout le monde, sauf la Russie. Et même à une petite île qui s'appelle l'île Heard et McDonald's. C'est dans l'océan Indien. Sur cette île-là, il y a seulement des pingouins qui y habitent.
4: Ah.
1: Oui, fait que c'est rempli de sens.
5: Du vrai Donald.
1: Du vrai Donald. Et on avait le goût de vous faire entendre comment ça a réagi sur l'île Heard ce matin. Vous êtes prêts?
6: Dans les coulisses du pouvoir, un homme redessine le monde à coups de pourcentage de droits de douane et d'un égo si gros qu'il a sa propre atmosphère. Nous sommes à Washington. Le président Trump prépare un plan. Un grand plan. Le plus grand plan.
7: On va mettre des droits de douane partout. Sur la Chine, taxer le Canada, doublement taxer le Groenland. C'est même pas un pays, mais taxer quand même. Et les pingouins, vous avez vu,

0: Picosser les chevilles, mon maquillage. Allez, notez-moi ça. 10% sur toute l'île Hulde.
1: Mais ce que le président ne savait pas, c'est qu'à des milliers de kilomètres, dans le froid éternel du sud, une oreille attentive écoutait. Et elle n'allait pas laisser passer ça. Sur l'île Hulde, au cœur du royaume de glace, les pingouins se sont rassemblés. Des anciens, des généraux, des stratèges du froid. C'est l'heure de la riposte. Et la riposte en cravate.
2: Camarades à plumes, mes frères de bec, l'empereur Orange a osé. Il attaque, c'est notre sol sacré. Il croit que nous sommes inoffensifs, des oiseaux de foire, des figurants, des cartes postales, mais il ne connaît pas la fureur glaciale.
3: Vous êtes bon, pingouin?
2: Qu'ils sachent, nous avons résisté aux orques, nous avons survécu aux pétroliers et maintenant, ils veulent nous faire payer la neige.
4: Non à la taxe! Non à la taxe!
2: Qu'ils tremblent, ces bipèdes arrogants. Nous allons lancer l'opération Ice Storm.
5: Les jetpacks sont prêts. Mon glagla. Il fonctionne à l'huile de poisson, 98% biodégradable et 100% mortel.
4: Les troupes sont entraînées, elles savent viser juste, même avec des nageoires.
2: Que la neige saigne, la guerre est commencée.
6: Pour l'île Hulde, pour la glace libre, pour les poissons gratuits.
1: Et c'est alors, dans un ciel glacial strié de vent polaire, que cela arriva, un par un, puis par centaines, puis par milliers. Les pingouins s'élevèrent dans les airs propulsés par des jetpacks brillants comme des étoiles de guerre. Leurs silhouettes noires et blanches zébraient le ciel comme une armée de tuxedos volants. Ils quittèrent la banquise, silencieux, organisés, impeccables. Direction Washington, D.C. Ce jour-là, sur le gazon impeccable du 1600 Pennsylvania Avenue, les pingouins vinrent piller.
2: Oh non! Les pingouins, ils nous attaquent pour de vrai!
5: Je vous l'avais dit, monsieur le président.
4: Ils ont même des lunettes de vision nocturne. Regardez ça, là! Sauvez-vous!
7: On s'arrive!
2: Oh, faites quelque chose, je suis le président. Faut sauver mes petites fesses.
3: Fait que c'est ça que ça a donné, des pingouins fâchés. Faut pas imposer ça, des taxes à des pingouins.
1: Faut pas chercher un pingouin.
8: Hey, oh, on est dépeignés pour vrai.
3: Oui.
9: Ils sont plus fâchés que Pierre Poilievre.
3: Oui. Allez, craquer, je vous souhaite un bon mercredi.
4: Babi.

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1: Jour de Radio-Roman, bonjour les crinqués.
2: Allô.
3: Allô.
1: Robert Savard, qui on te gosse à chaque semaine pour être un narrateur. T'es-tu content?
3: Là, vous m'avez en Moses, par
1: exemple,
3: ce matin.
4: Oui, il y a du texte, là.
1: Oui, Robert. Ben, c'est ça. T'es promu à chaque semaine.
3: Ouais.
1: Bientôt, c'est toi qui vas
3: le faire. Je suis tout seul la semaine prochaine.
1: Oui, exact. Donc, vous savez, on base toujours sur une nouvelle insolite. Cette semaine, je sais pas si vous suivez ça, vous autres, sur les réseaux sociaux, des fois sur TikTok, Instagram. Il y a souvent des vidéos populaires, des trends qu'on appelle. Et c'est une nouvelle que j'ai trouvée. Il y a un couple qui a suivi une mode, c'est de se rentrer un point dans la bouche.
2: Toi, t'es capable de te mettre le point dans la bouche?
1: Moi, je suis capable, mais pas eux autres, parce que ils se sont ramassés à l'urgence. Le gars est resté pris avec la main de la fille dans sa bouche, devant le médecin puis tout le kit. Fait qu'on vous le joue.
4: La main de la fille, pas sa main à lui.
1: Oui. Elle a dit, chérie, je vais te rentrer ma main dans la bouche puis on va rigoler. Mais ils ont pas rigolé.
4: Belle activité de couple.
1: Fait que c'est parti!
5: Parfois, la curiosité est une belle qualité. D'autres fois, elle mène tout droit aux urgences. L'histoire que vous allez entendre en est un parfait exemple. Tout commence dans un petit appartement où Luc et Sophie, un couple comme les autres, passent une soirée paisible. Jusqu'à ce que Sophie, prise d'une soudaine illumination, se tourne vers Luc avec une idée qu'elle juge brillante.
2: Hey Luc, tu penses-tu que maman il peut rentrer dans ta bouche?
5: Luc, qui n'a jamais su dire non à un défi absurde, hésite un instant. Mais porté par un mélange d'amour et de bêtises, il ouvre grand la bouche.
6: Ben, je sais pas. Essaye.
5: Sophie glisse délicatement sa main dans la bouche de Luc. D'abord, tout va bien. Elle rit, il gargouille, et pendant un instant, il croit avoir créé un grand moment Internet. Mais soudain...
2: Attends, là, je peux plus la ressortir.
5: Luc tente de parler, mais avec une main coincée entre ses dents, tout ce qui sort ressemble à un mélange de grognements et de gémissements inquiets. Sophie essaie de tirer, de tourner, de glisser ses doigts hors de là. Mais plus elle insiste, plus Luc grimace.
2: Luc, arrête de baver!
5: Mais c'est plus fort que lui. C'est niaiseux.
1: Ouais. T'es journaliste, hein? C'est comme ça que...
5: Son corps panique, ses muscles se contractent, et c'est à cet instant précis que l'impensable arrive. Sa mâchoire se referme brusquement. Les dents de Luc, par un réflexe incontrôlé, mordent le poignet de Sophie. Elle pousse un cri. Il tente de desserrer la mâchoire, mais impossible. La douleur et la panique le rendent aussi rigide qu'un pitbull sur une corde à linge.
2: Aïe, aïe, Luc, lâche-moi! Mon bras, il est coincé comme un rôti dans une trancheuse!
5: Luc essaie de s'excuser, mais tout ce qui sort de sa bouche est un gargouillement étouffé par une mer de salive. Sophie, le poignet endolori, sent un filet de bave couler lentement de son bras jusqu'à son coude. Elle frissonne. Dégoût, douleur, incompréhension, tout se mélange. Finalement, il n'a d'autre choix que d'embarquer Luc, la main toujours coincée dans sa bouche, et de foncer aux urgences. Une salle d'attente bondée. Des patients tous plus perplexes les uns que les autres. Sophie, le bras tendu, et Luc, transformé en piège à loup humain, attirent tous les regards. Un médecin, le docteur Tremblay, lève la tête d'un dossier et observe la scène sans broncher.
1: Donc, si je résume, vous avez inséré volontairement votre main dans sa bouche et maintenant, il peut plus le lâcher, c'est ça?
2: Ouais.
1: Non, mon Dieu, ça lâche pas à matin, hein? Je viens d'enlever un concombre sur lequel un gars est tombé, puis là, quelqu'un qui a un poing dans la bouche. J'aurais dû être fleuriste.
5: Le médecin soupire profondément. Ce n'est ni son premier, ni son dernier cas d'idiotie extrême. Il s'approche de Luc, attrape un appareil médical dont le nom est aussi obscur que son utilité et commence à opérer.
1: Bon, on va détendre tout ça, là. Je vais injecter un relaxant musculaire, attention.
5: Luc tente de protester, mais seul un gémissement pâteux sort de sa bouche. Peu à peu, la mâchoire se relâche, mais pas assez vite.
1: J'ai déjà vu ça chez un Rottweiler, on va essayer autre chose.
5: Il saisit une petite spatule et commence doucement à ouvrir la bouche de Luc, millimètre par millimètre.
1: Oui, je sais, mais respirez par le nez. Là.
5: La tension monte. La main de Sophie semble presque libre, jusqu'à ce que Luc, dans un dernier réflexe de panique, contracte une dernière fois la mâchoire.
2: Luc, arrête de manger, sac!
1: Ne bougez pas, là!
5: Il fait un dernier effort, manœuvre habilement, la main coincée, et enfin...
2: Maman!
5: Elle est libre. Son poignet est marqué, son bras est couvert de bave, mais elle est libre. Luc, de son côté, tombe sur le sol totalement vidé dans les vapes et murmure dans un état second.
6: Les arcs-en-ciel sont délicieux.
1: Bon, là, vous autres, la prochaine fois que vous vous mangez, en tout cas, laissez faire.
5: Sophie lève les yeux au ciel. Luc continua de giser sur le sol et le docteur Tremblay alla s'inscrire à un DEP en fleuristerie. Un médecin de moins dans le système de santé pour un point dans la bouche.
2: Hey, t'avais du gros texte à apprendre, Yannick.
1: Ouais,
4: j'avais appris par cœur en plus.
1: Ben bravo, Robert. Quel exploit encore. C'est notre guinadon.
4: Oui, c'est notre guinadon.
1: Hey, merci les craqués. Faites attention à ce que vous mettez dans votre bouche, là.
2: Ben oui, on sait jamais, tout peut rester pris.
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1: Oui!
2: Puis Steph, tu me dis que c'est la journée internationale du théâtre aujourd'hui, mais quel hasard quand
1: oui,
2: même.
1: Oui, ben c'est aujourd'hui ou hier, mais en tout cas, on est dans le théâtre.
2: Bon.
1: Voilà, on va se donner à cœur joie dans nos personnages.
2: Oui, et c'est bien, bien, bien excitant. Robert qui reprend sa place de narrateur, t'as une grande voix pour ça.
3: C'est notre Guinadon.
2: Oui.
1: C'est vrai.
2: Et là, on se base toujours sur une vraie nouvelle, une nouvelle plutôt insolite. J'ai vu passer ça hier quand je préparais ma revue de presse. C'est une ferme québécoise qui vend des brocolis qui viennent des États-Unis, mais c'est brandé, c'est étiqueté. Qui vient du Québec. Et ça a fait jaser. Et là, entendez comment ça a réagi dans un foyer au Québec.
4: Une maison paisible, une cuisine ordinaire, un soir comme les autres. Enfin, presque. Tout commence par un simple sac d'épicerie, un simple légume. Mais ce soir, l'enfer va se déchaîner dans cette cuisine.
1: Chérie, t'as pris du brocoli?
2: Ah ben, évidemment. Tu me prends pour qui? Un amateur de chou-fleur?
1: Attends une seconde. Il vient d'où, ce brocoli-là?
2: Ben, voyons, il vient des légumes, des rayons des légumes, j'imagine.
1: Regarde bien l'étiquette, Pierre.
2: Attends un peu, là.
1: C'est écrit noir sur blanc, produit des États-Unis.
2: Ben voyons donc, c'est impossible. J'ai pris celui des Jardins Cousineaux, là, ils le produisent au Québec.
1: Pas en mars, Pierre, pas en mars.
3: Voyons, là, qu'est-ce qui se passe?
1: Ton père vient de commettre une trahison.
2: Ben non, je l'ai vu. Il venait du coin, dans le coin des légumes, là, j'achète québécois.
1: Ben, il importe des États-Unis quand c'est pas saison, Pierre. On peut pas leur faire confiance, là.
2: Mais comment je suis supposé savoir ça, moi?
3: OK, là, on se calme, là. Peut-être qu'ils ont été mal étiquetés.
2: Il a changé de voix, l'enfant.
1: Il parle du nain, là. Oui. Je me bats à chaque jour pour qu'on mange local, puis c'est ça que j'ai, moi, en retour.
2: Mais c'est un brocoli!
4: C'est à cet instant que le chaos s'installe dans la cuisine.
1: Je refuse de cuisiner ce poison-là, Pierre.
2: Me le manger cru, devant toi.
1: Tu oses!
2: Oui, je ose.
1: T'es dégueulasse!
3: S'il vous plaît, arrêtez, là. On dirait une émeute à l'Assemblée nationale.
4: Mais il était trop tard. La guerre du brocoli était déclarée.
1: Pierre, si tu ramènes encore une seule fois un brocoli hors saison, je m'en vais vivre chez ma mère.
2: OK. La prochaine fois, j'en prendrai du surgelé.
1: Parfait.
3: Ah, oh, super, là. Astor, qu'est-ce qu'on mange?
4: Silence. Puis, lentement, le père et la mère se regardent. Ils se tournent vers le frigo. Et là, ils comprennent.
1: On n'a rien d'autre.
2: On mange du brocoli.
3: Ah, wow, là, toute cette guerre-là pour finir par manger du brocoli américain.
4: Et ainsi, dans cette maison ordinaire, un soir presque comme les autres, le destin triompha. Le brocoli fut mangé et la vie reprit son cours jusqu'au prochain drame culinaire.
1: Brocoli!
5: États-Unis!
1: Donald Trump!
5: Cuit vapeur! Sac de plastique!
1: Acheté canadien!
5: Brocoli! Pièce de brocoli!
1: Trump! Yannick qui pense d'un enfant à un ado qui veut manger un brocoli.
3: Il a vieilli, c'est sûr.
2: Il a vieilli.
3: Oh, on a vu les boutons pousser, hein?
2: Oui, c'est vrai.
1: Ah, c'est ça. Le poêle est sorti.
2: Ah! Hey, ben ça finit bien la semaine, les craqués. Gros merci, Robert.
3: Plaisir.

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1: Et là, Yannick, il se passe quelque chose parce que là, t'as comme fait une petite montée de lait.
2: Ah, moi, je pète ma coche, là.
1: Et c'est très rare. C'est-tu rare que tu pètes ta coche? J'ai l'impression que oui.
2: Oui, c'est bien. Oui. Steph, je pète-tu ma coche des fois? Ça peut arriver.
3: Ben,
2: mais c'est
3: toujours humoristiquement aussi. Ouais, je suis comme, ça va-tu, Yannick? T'es comme, oui, puis tu t'en vas, mais je le sais que tu niaises. Mais péter ta coche, c'est rare. Faut que tu, toi, on tire l'élastique, puis c'est quand l'élastique est rendu.
1: Mais qu'est-ce qui t'amène aujourd'hui, là?
2: Je vais vous faire un savoir-faire. Là, savoir-faire, c'est assez. Il y a des affaires, je suis plus capable. Les sacs de chips par spécial à l'épicerie, 2 pour 11 piastres, là, on s'entend-tu que c'est pas spécial, ça?
3: Ça te coûte 12 piastres, 2 sacs de chips.
2: Ça revient cher, les patates, écoute. Là. Les filles, là, vos ongles, là, vos faux ongles, là, trop longs, là. Non! C'est bien trop long. Comment vous faites pour quand tu vas aux toilettes là, pour t'essuyer? Là, comment tu fais avec des ongles de
3: même? L'autre
2: fois, la caissière à l'épicerie, elle avait de la misère à pitonner sur ses pitons.
3: Mais moi, j'avais de la misère à taper sur mon clavier.
2: T'avais de la misère. Non, moi, non, plus capable. Il y a une autre affaire, les mocktails, tu sais, les fameux mocktails.
1: Oui,
2: là.
1: Oui.
2: Ben, prends-toi un 7-Up.
1: Oui! T'es écœuré parce qu'il y a trop de sucre, toi!
2: Ben, mais semble que, tu sais, tant qu'à boire un mocktail, là, tu sais, pourquoi ça existe, ça, des mocktails?
3: Mais ceux qui aiment le goût de l'alcool, mais qui veulent pas avoir les filles.
1: Ouais, c'est ça!
2: J'en ai bu des mocktails, puis je trouve pas ça. En tout cas.
3: Mais continue à te saouler la gueule, Yannick.
1: Mais non, mais c'est ça!
2: Il y a une autre affaire qui me met en maudit.
1: C'est quoi?
2: C'est le monde qui floche pas dans, le, dans les toilettes
3: publiques.
1: Ah,
3: ça,
1: je compatis. Non, c'est vrai.
2: Non, mais là.
3: Ça, c'est dégueulasse.
2: Non, mais ça va assez mal dans le monde. On est-tu obligé de voir ça?
1: T'as bien raison.
2: Non, mais là, ça va faire. Flushez vos toilettes, s'il vous plaît.
1: Ah, ouais. C'est effrayant, ça, ouais.
2: Non, ben, une autre affaire, là. Les gens qui sont dans les endroits publics, tu sais, à l'épicerie, n'importe où, là, tu sais, dans les endroits publics, puis là, sont en conversation sur le speaker ou en FaceTime, là. C'est parce que là, à un moment donné, là, c'est, on veut passer et on veut que ça avance. Tasse-toi, t'es en train de bloquer tout le monde parce que t'es en FaceTime sur ton téléphone.
3: Moi, je bloque pas tout le monde, mais ça peut m'arriver. Oui.
1: C'est vrai?
3: Ouais, FaceTime, pas tant, parce que je vais dire, genre, hey, je rentre à l'épicerie, genre, je raccroche. Mais, exemple, qu'il manquait de quoi à l'épicerie, puis j'appelais mon chum, mon téléphone était brisé.
1: Correct,
3: ouais,
1: là.
3: Mais mon téléphone était brisé, puis je devais parler sur speaker parce que mon téléphone fonctionnait plus. Fait que moi, j'étais une petite dame qui disait, chérie, on a besoin d'autre chose.
2: Tu sais, les caisses, là, les caisses libres service, là. Déjà que ça va mal.
3: Ouais, ça bug tout le temps.
2: Puis là, ils sont avec leur téléphone en FaceTime. Puis là, tu sais, ils mettent le téléphone sur le bas. Là, regarde, lâche ton téléphone, puis pitonne sa caisse.
3: Ça, c'était pas moi, là.
1: C'est bon, ça sort, Yannick. On sait que ça sort, ton affaire.
2: Là, j'en ai d'autres en réserve. J'en garde d'autres, parce que j'en ai d'autres sur ma liste.
1: Non, mais j'avais une dernière.
3: Vas-y, pète ta coche, Yannick.
2: Entre autres, les maudites caisses. Les caisses libre-service, puis là, je nommerai pas de bannière ou de parce que tu sais, je veux pas là, mais il y a des endroits où leurs caisses vont mal en maudit.
1: Oui,
3: Ça flash toujours. Un commis viendra
2: vous
3: voir.
2: Tu veux bien me laisser le temps de le mettre mon maudit sac, ça balance pour que tu sais. Non.
1: C'est vrai qu'on est pressé. Hein? Moi, je le mets super vite. Je suis comme oui, mets ton sac. Écoute, c'est stressant.
2: Non. Fait que là, j'ai ma liste. Si jamais vous en avez d'autres des affaires de même, là, j'invite les auditeurs à nous écrire. Donc vous allez sur la page Facebook sur Messenger, vous allez sur texto 819-519-1031.
1: Qu'est-ce qui vous fait péter votre coche?
2: Là, quelque chose qui vous dit ou vous dites là, ça va faire.
3: Ouais.
2: C'est assez.
3: Ouais. Yannick, fâché.
2: Fâché, voilà. T'as un beau fusil.

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1: Ça me tente-tu de jouer un jeu?
2: Un ça ou ça?
3: Oui, c'est fun ça!
2: Là, ça, ça.
1: On va faire un ça ou ça, mais pas
3: j'aime
1: du temps
3: ça,
1: des ça. Ça ou ça, t'aimes ça?
3: Ça, j'aime
1: on adore ça, ces affaires-là.
4: Et on prend un shooter à chaque fois qu'on a dit ça.
1: Et tabarouette. OK, êtes-vous prêts?
3: Oui.
1: Parfait, vous pouvez jouer aussi si vous êtes dans votre voiture. 819-59-1031 pour nous texter vos réponses. Ça ou ça, uriner dans vos culottes chaque fois que quelqu'un nomme votre nom ou éternuer chaque fois que tu clignes des yeux.
3: Éternuer.
4: Éternuer.
1: À chaque fois que tu clignes des yeux.
3: Oh oui, oh
1: là, t'attumerais, là. Un encore, encore.
4: Non, mais moi, je vais mettre des cure-dents comme Mr. Bean.
1: Ah, ben oui,
4: ça va. Tu vas une fois de temps en temps.
3: Pipi dessus, c'est pas le fun.
1: Non.
4: Il faut que tu te changes.
1: Non. Moi, je pense que c'est plus facile de dire aux gens d'arrêter de dire notre nom que cligner des yeux.
3: Arrête de me nommer.
1: En tout cas, OK, ça ou ça, dans un salon funéraire, hurler sans arrêt ou dire aux gens que dans le fond, t'as pas de peine puis tu t'en fous.
4: Moi, je hurle sans arrêt.
3: Je sais pas.
1: Hurler d'un salon mortuaire, c'est quelque chose, là.
3: Hurler. Ben oui.
4: Mais hurler comment? Fais-nous une imitation, mettons.
1: Ouais. Quelque chose comme ça, là.
3: Tu dirais que.
1: Ou,
3: mettons. J'ai un problème de santé mentale.
1: Ouais. C'est ton père ou ta mère, puis tu dois être triste? Non, pas tout.
3: Non, je serais pas capable de pas être triste.
1: Ah, OK, voilà.
4: Ouais, mais ça dépend. Après avoir passé par là, il y a un mois, même pas.
1: Mais tu criais dans le salon funéraire quand t'as
4: dit. Non, c'est bizarre quand il y a tellement de monde qui viennent te voir, puis tout. T'as comme pas le temps d'être triste, mettons.
1: Ah ouais, je
4: c'est vraiment bizarre.
3: Ouais, mais tu sais, quelqu'un qui serait rentré, là, pendant. T'aurais trouvé ça bizarre, là.
4: Non, mais ça, oui.
1: Ben oui. Ça, oui. C'est sûr et certain.
3: Sortez-les quelqu'un, on va appeler la police.
4: Non, c'est ça. Ah, mais ça, c'est embêtant.
3: Ouais,
4: ça,
3: je sais pas.
4: Je pense que je dirais, je suis pas triste.
1: Ouais, textez-nous voir, c'est lequel vous préférez. OK, celle-là est très sérieuse. Avoir des jambes en spaghetti ou des bras marteaux?
4: Bras marteaux.
1: Des bras marteaux.
3: Oui, des bras marteaux, parce que des jambes en spaghetti, ça va casser, ça.
4: Bras marteaux, c'est comme quand les cataractes font un but, là.
1: Non, un tomahawk. Ah, ben là, on est prêt pour les quatre.

0: Ben.
1: Yannick, viens faire le ménage chez nous. Oui!
2: Exactement!
0: Aimerais-tu laver ma toilette avec une brosse à dents? Oui!
2: L'été
0: oui.
2: prochain, hey Yannick, viens, on va aller faire un tour au camping de la fierté.
0: Oui!
2: Avec nous autres.
1: Yannick, mets ton déguisement de mascotte en public.
2: Oui! Ok,
1: oui.
2: ça.
1: Je dirais oui.
2: Ben, ok, parfait. On embrasse des grosses affaires quand même. Ça ou ça, répondre. Mon nom, c'est Madame Jojo! À chaque fois que quelqu'un te parle. Chaque fois, mon nom c'est Madame Jojo! Juste ça.
0: Okay.
2: Ou une fois qu'on te parle, vous répondez de façon stoïque en disant bonjour, vous êtes bien sur la boîte vocale de Bip.
1: Boîte vocale.
0: Ouais, la boîte vocale.
2: Ben ouais, pourquoi?
0: Je suis pas Madame Jojo, moi.
2: Ben non, t'as pas raison. Hey, les Craig! C'est même
1: que ça. Hey, ça, là, je pourrais jouer pendant des heures. Ah, c'est bon, fun. Là.
0: Ben,
1: là.
0: On devrait se faire ça plus souvent.

0: a rendu hommage à une dame de Shawinigan à l'Assemblée nationale du Québec. Et j'ai avec moi mon très cher ami, mon petit rayon de soleil, mon petit Nico.
1: Coucou.
0: Parce que Nico, toi, tu nous en parles souvent. Tu viens de Shawi.
1: Yes.
0: Tu es un habitué de la place. Et je veux que tu nous en parles parce que la personne à qui on a rendu hommage, tu la connais. Tu l'as vue même depuis que tu es jeune.
1: Depuis que je suis tout jeune. Born and raised, quartier Saint-Marc, dans le temps appelé Christ-Roi, la paroisse Christ-Roi. Puis Denise la comète qu'on salue. Je la connais encore de la vie adulte. Mais quand j'étais petit cul, dans le temps des séries éliminatoires, OK, là, elle travaillait, elle aidait Denise pour ça. Puis quand arrivaient les séries éliminatoires, dans le temps, ils faisaient des tomahawks en coroplace. Puis là, on amenait des boîtes de tomahawks chez nous avec des stencils puis des charpies pour pouvoir marquer un après l'autre sur le coroplace le nom des commanditaires qui ont commandité, par exemple, les séries éliminatoires ou la commande de ça. Puis quand t'arrivais aux séries éliminatoires à l'Arena Jacques Plante, dans le temps, où est-ce que quand tu rentrais dans le portique, ça sentait à grosse top, puis il fallait que tu prennes une respire avant de rentrer, parce que ça fumait dans le portique de l'aréna. Nous autres, on faisait un après l'autre les coroplaces au stencil. J'ai vu Denise dans des soupers aux Nickels à grand-mère dans le temps on allait manger là, quand il y avait des soupers pour les fêtes des cataractes. Organiser des voyages un peu partout. Elle organisait des voyages dans le temps quand ça jouait à Halifax, nous voyage aussi en Abitibi. Fait que Denise, là, est dans le décor, ça date pas d'hier.
0: Non, c'est ça.
1: Et elle est encore là.
0: Oui.
1: Des fois, les ennuis de santé, c'est la seule chose qui la retient. Et d'ailleurs, on peut l'entendre dans l'extrait qu'on a ici de l'Assemblée nationale. C'est Marie-Louise Tardy qui a rendu hommage hier. Écoutez, c'est vraiment touchant.
2: Denise Gagnon est surnommée la comète. Dynamique, engagée, généreuse, intense, directe, convaincue et la plus grande partisane de toute l'existence de l'équipe de hockey junior majeur depuis plus de 50 ans, même durant les années 70, alors que l'équipe s'appelait les Bruins. Elle était présente pour crier et encourager les joueurs. Seuls des problèmes de santé l'empêchent d'être présente lorsqu'ils jouent à domicile. Depuis des décennies, les joueurs la reconnaissent. Denise apprécie tellement ses petits gars, 50 ans, à encourager les joueurs de hockey des Cataractes. C'est exceptionnel et digne de mention. Merci, vous êtes magnifique.
1: Et pour vrai, là, j'ai des frissons. J'aurais aimé ça être là. Et sais-tu à quel point elle est investie puis qu'elle aime les cataractes? Tu sais, là, t'es invité à l'Assemblée nationale, OK? C'est des gros honneurs.
0: Ben oui, c'est prestigieux au bout,
1: prestigieux, puis tu sais, Denise, là, elle a du respect pour tout le monde. Puis ce que j'aime aussi également, c'est qu'elle est authentique.
0: Ouais.
1: Fait que peu importe qui va avoir devant elle, c'est les cataractes d'abord. Quand Marie-Louise Tardy l'a appelée ou l'Assemblée nationale, ils ont dit, mais mardi, t'es attendu pour un hommage, tout ça. Elle dit, c'est fini à quelle heure, cette affaire-là? Parce qu'à 4h, faut chier à Shawi. Moi, j'ai une game à soir.
0: Hey, c'est fou!
1: C'est cœur, hein? Fait que, que de beaux souvenirs. Tout le monde a déjà eu des beaux souvenirs avec Denise. Ne serait-ce que de la voir brandir le drapeau à chaque fois que les cataractes scorent. Puis moi, je me souviens, ma cousine était très près de Denise, billet de saison, ma sœur aussi. Puis moi, j'allais chercher, quand j'étais ticu d'indépanneur, des petits billets en papier pour aller s'asseoir dans le pit gratis.
0: OK.
1: Pour les enfants.
0: OK.
1: Puis elle me connaissait, parce qu'elle connaissait bien ma cousine Karine. Puis elle me voyait arriver, là, où moi, je pouvais pas aller d'un gradin normal, là. Elle était en haut, elle disait aux bénévoles ou à personne qui travaille, laisse-le passer, lui, je le connais. Puis là, je pouvais aller me promener là, dans le fan club, puis aller voir ma famille qui avait le billet de saison.
0: C'est tombé.
1: Ouais, ben, bonne grâce de Denise.
0: Wow.
1: Puis encore, c'est pas rare que je vais prendre un petit Pepsi chez eux. Fait que bravo, Denise, pour ton implication.
0: C'est malade.
1: Puis tout le monde te connaît, tout le monde t'aime. Et voilà.

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1: Je sais pas si vous vous rendez au travail avec une joie. Est-ce que vous aimez votre travail, vous autres?
2: Ben, okay. Écoute, moi, surtout quand on fait les crinqués, là, je suis bord de faire de la vitesse sur l'autoroute.
1: Ah ouais? Tabarouette. Ben, imagine donc, je sais pas si vous avez déjà rencontré des orienteurs à l'école. Peut-être qu'ils vous ont jamais parlé de cette liste de jobs inusités.
3: Ah oui, j'aime ça.
1: Ça, là, c'est de partout dans le monde. Saviez-vous ça? Qu'il y a déjà un job qui s'appelle des renifleurs d'odeur.
3: Oh my God. Ça, c'est comme pour les parfums?
1: Ben oui, les parfums testent des produits comme des déodorants, dentifrice ou la lessive pour s'assurer là, que ça sent la bonne affaire.
2: Mais ils doivent pas sentir, ils doivent pas sentir juste des bonnes odeurs. Et s'ils testent, faut que tu sais, des fois, ça doit sentir pas bon.
1: Oui, c'est vrai. Hein? Ils viendront faire un tour dans le Rabot Séjour. Il y a de la...
3: Oh mon Dieu, entre les vaches, les cochons, on salue le Rabot Séjour.
1: Oui. Testeurs de toboggans aquatiques.
2: Ah oui.
1: Les trips là, pour aller, mettons, à Val-Cartier, faire de même, là, faire les 8, il y a du monde qui teste.
3: Il y a du monde qui sont payés pour faire
1: son
3: ça.
1: Test. Ouais, ils
2: payent. Ça doit être le fun, ce métier. Si ça marche pas bien, c'est eux autres qui sont sur la trip.
1: Oui, pas ceux qui tripent autant qu'on pense.
3: Éjection.
1: Mon autre métier inusité, ça se passe dans les réserves naturelles, principalement en Chine, c'est des berceurs de pandas.
3: Oh my God!
2: Ça, Marie-Ève, elle aimerait ça.
3: Hey, moi pis les animaux, vous le savez, là.
1: Imaginez.
3: Imaginez,
1: vous vous rendez au travail ce matin, puis la job que vous iriez faire, c'est bercer des pandas, donner le biberon à des tout petits, leur donner à manger. C'est quand même extraordinaire.
2: Ça, c'est une job de rêve.
1: Une job un peu moins de rêve, par exemple, la prochaine, si c'est testeur de nourriture pour chiens.
3: Il y a des gens qui mangent ça?
1: Oui, ben oui, tu goûtes. Si c'est comestible pour l'animal, c'est comestible pour l'humain. Il y a du monde qui vont tester. Je sais pas s'ils mettent du lait comme des céréales.
3: Un bol de céréales!
2: Ça, c'est moins intéressant, parce que moi, à mon chien, le Cooper, il est à la maison qui nous écoute, soit dit en passant.
1: Ah ouais,
2: parce que j'allume le haut-parleur intelligent puis il nous écoute.
3: Allô, Cooper!
2: J'y ouvre une canne le matin, une canne de bouffe molle, puis j'étends ça sur son tapis à lécher. Mais... Ça pue!
1: Ah oui, ça pue. C'est pas un beau paripoté, là.
2: Non. Et si ça goûte ce que ça sent, ça doit pas être bien bon. Mais en tout cas, lui, il trippe, il aime ça.
1: Cette job-là, on dirait que ça doit être une job le fun à faire, mais avoir cet employé-là chez vous ou dans un hôtel, pas sûr. Réchauffeur de lit professionnel. Yeah. Il se couche dans le lit. Fait que, mettons, là, vous arrivez dans un grand hôtel luxueux. Avant l'arrivée, il y a un employé qui se couche dans ton lit.
3: Ah, je suis pas convaincu.
2: Non, moi non plus. Moi, j'arrive à l'hôtel, là, on tasse les draps, voir s'il y a pas
1: T'imagines? C'est dégueulasse. Ça t'amène un black light, tu vois, c'est pas
2: ben
1: des taches bizarres.
3: Puis lui, il vient se réchauffer dans.
2: Ben, j'aime mieux dormir dans un lit frais.
1: Ouais. Gérard qui sort avec son peignoir. Je vous ai réchauffé à la place, monsieur Donnaucourt.
2: Ça va être beau, Gérard.
1: Mon dernier travail inusité. Oui. Il y a du monde en vie qui se lève le matin pour aller être consultant en divorce pour animaux.
2: Hein?
3: Attends.
2: Un divorce pour animaux.
1: Oui, ça se passe dans des cabinets juridiques, en agence spécialisée.
2: OK, les gens qui se divorcent puis qui ont un animal à la maison.
1: Ouais,
2: puis qui gardent le chien.
1: Puis il y a du monde qui sont spécialisés juste pour les divorces pour animaux. Spécialisés dans les séparations où les animaux sont impliqués, ces consultants aident à décider qui gardera l'animal de compagnie.
3: Voyons.
2: C'est comme un avocat matrimonial pour.
1: Oui.
3: C'est parfait parce que ça l'éviterait qu'il y ait beaucoup d'animaux qui se retrouvent à la SPA.
1: Moi, j'ai jamais compris le monde qui se sépare puis qui garde le chien en garde partagée. Je suis comme, hey, avec le chien ou juste
3: ben,
1: garder le chien.
3: C'est parce que ça mélange le chien plus que d'autres choses.
2: Ben oui, c'est
3: super
2: ça.
3: Routinier,
1: tu te fais un nouveau chum, tu te fais une nouvelle blonde, puis là, il faut te téléporter gamelle, c'est le vendredi soir.
2: Mais tu sais, moi, ça m'est jamais arrivé parce que je suis pas séparé dans la vie, puis on a un animal à la maison, mais tu sais, je me dis, bon, qu'est-ce qu'on ferait avec le chien? Là,
1: ouais.
2: Qu'est-ce qu'on fait? Qui garde? Qui, tu sais, c'est.
1: Textez-nous 819-59-103, est-ce que vous avez déjà eu une garde partagée de chien? Et je veux surtout savoir si vous en allez en ce moment vers un job un peu étrange.
2: Inusité. Si vous allez réchauffer des lits, là, on va le savoir.
1: Je connais un gars.
2: Gérard,
1: tu réchauffes des lits.
3: Textez-nous votre métier inusité,
1: Je connais un gars qui a le même prénom que moi, mais lui, il vend du sperme de taureau.
2: Ah!
1: Ça,
2: ben, écoute,
1: il va plus parce que ça se vend, ça a l'air.
3: Ça va finir sur ces belles paroles.
1: Oui, madame.
2: Ça finit bien.

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1: Yannick, j'ai remarqué, il faut pas que je te fasse rire parce que tu te pognes une côte.
2: Je me pogne une côte.
1: Veux-tu bien me dire qu'est-ce que t'as fait? Moi, essayer d'être sérieuse.
2: En vieillissant, là.
1: Ouais.
2: Tu sais, faut essayer d'éviter de faire des affaires de jeunes.
1: Qu'est-ce que t'as fait, Yannick?
2: C'est un super beau site. Je suis allé au Sentier des Cimes. Ça, c'est dans les Laurentides. C'est pas loin de Mont-Tremblant.
1: OK. C'est loin, ça?
2: Oui, c'est quand même un bout. Okay. C'est quand même un bon 2 heures de route. C'est un sentier en forêt, là. C'est comme, tu sais, tout le monde peut y aller, là. Okay. Les personnes âgées, j'ai vu des personnes âgées en marchette, là. Les gens vont là avec une poussette, tout le kit. C'est très, très accessible. C'est une tour que tu montes, tu sais, qui monte graduellement. Il n'y a pas d'escalier, là. Tu sais, c'est une petite pente très douce.
1: OK.
2: C'est à peu près 12 étages de haut, puis la vue est vraiment très belle, là. Ça vaut à peine d'aller faire un tour, okay, là. La journée, je suis allé vendredi passé, on inaugurait une nouvelle histoire pour descendre de la fameuse tour, là, du fameux trottoir qui t'amène à la tour. Au lieu de descendre par les marches, on te donne l'option de soit prendre l'ascenseur ou les marches ou la glissoire. C'est une glissoire, on dit que c'est la plus longue glissoire au Canada.
1: Mais là, ça doit être tôt certain si ça te fait descendre de la tour que t'as monté.
2: Ouais, non, mais c'est pas l'escalier de la tour, là. De la grosse tour de 12 étages, c'est comme le trottoir qui t'amène à la tour.
1: OK,
2: c'est
1: un peu plus élevé.
2: Je te dirais, c'est peut-être 2-3 étages.
1: OK, mais quand même.
2: Mais quand même. La fameuse glissoire, c'est comme les glissoires qu'on voit dans les parcs, là, comme on voit ici, là, en ville, partout, là. Les fameuses glissoires en tube, là, tu sais.
1: Mais qui tourne, là.
2: Qui tourne. Okay, mais là, elle tourne, là. Okay. Elle tourne longtemps, là.
1: Ben, longue, là,
2: allez sur Internet, le Sentier des Cimes, glissoire, là, vous allez voir la
1: OK.
2: Fait que là, moi, comprends-tu, on nous donne des coupons parce que c'est gratuit, cette journée-là, parce qu'il l'inaugure officiellement le lendemain.
1: OK.
2: Tu sais, puis c'était pas ouvert officiellement, mais là, si vous voulez l'essayer, c'est gratis aujourd'hui. Hey, écoute, on va y aller, c'est gratis.
1: Yannick Lehen, il va aller glisser.
2: J'embarque là-dedans. Puis là, je voyais du monde un peu plus âgé que moi. Il embarquait là-dedans. Puis bon, c'est pas pire qu'un autre. Je vais y aller, moi aussi. Écoute, j'embarque là-dedans. C'est comme un petit, on nous donne comme un genre de traîne sauvage, mais en feutre, comme en tapis, là, tu sais.
1: OK.
2: Là,
1: tu comme un crazy carpet,
2: comme
1: mais
2: un
1: en mousse.
2: Ouais, en mousse, pour que ça glisse plus vite. Puis là, faut que tu tiennes la bande rouge.
1: OK.
2: Puis là, ça part, ça, là, comprends-tu? Ah. Puis là, ça va vite, en titi, ça twist, ça tourne. Ça dure pas longtemps, ça dure quelques secondes. Mais là, rendu en bas, j'ai comme perdu un peu le ballon. Le ballon. Puis là, regarde, je me suis brûlé les coudes.
1: Ben oui, toi.
2: J'ai des brûlures sur les coudes. Et là, je me suis comme crispé un peu. Puis là, je me suis fait mal une côte.
1: En te crispant, en glissant, t'as eu mal à la côte. Ben voyons donc.
2: J'ai eu de la misère à me sortir de là, comprends-tu? Puis là, ça, c'est vendredi passé. On est rendu lundi. Ça me fait encore mal.
1: Mais est-ce que Mel t'a filmé?
2: Non.
1: Oh, il y a personne qui t'a filmé.
2: Non, mais d'après moi, c'est parce que moi, d'après moi, c'était pour le sort. Parce que quand elle l'a fait avant moi, ben elle a crié solide en le faisant, là. Elle criait à la tête. Moi, je l'ai filmé. Elle aurait peut-être dû me filmer, moi aussi.
1: Hey, oh, pauvre Yannick, mais c'est drôle,
2: c'est
1: là.
2: C'est ça. C'est pour ça que là, ça me fait mal quand je gère un petit peu.
1: Ah, ben, c'est ça. Hein, c'est, tu veux prendre pour un hand, faire une glissade, il se casse une côte.
2: Fait que là, les affaires de même, là, je fais plus ça.

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1: On aime ça, avoir des entrevues avec des gens qu'on aime, qu'on fait tourner d'ailleurs les chansons. C'est Clément Jacques qui est au bout du fil. Salut, hey, comment ça va?
2: Ça va très bien, vous-même?
1: Ben oui, ça va bien.
3: Oui! Yes. Hey Clément, on est tombé là-dessus, j'ai regardé le vidéoclip de Father and Son. Et toi et Patrick Normand, c'est donc bien beau. Bravo, c'est de toute beauté.
2: Merci, ben tu sais, moi j'ai été dans le clip, mais le crédit de la beauté de la chose revient à Christina Martin puis Matelli qui ont fait un job extraordinaire. D'ailleurs, c'est qui ont fait Picture aussi. Là.
3: Oh.
2: Je suis bien content de travailler avec eux autres.
3: Et puis, on s'entend-tu que Patrick Normand, c'est un monument? Là. Est-ce que toi, t'es-tu un peu intimidé d'être avec lui? Parce que j'imagine que c'est long faire des vidéoclips, là, fait que tu passes beaucoup de temps avec. Mais t'as-tu ressenti quelque chose de spécial?
2: Ben, dans le fond, je l'avais déjà rencontré. J'ai été intimidé la première fois en studio quand on l'a enregistré. Ça, c'était quelque chose. Parce qu'en effet, là, Patrick Normand, c'est un monument.
3: Ben oui.
2: Puis après ça, quand t'as eu le temps de faire le vidéoclip, la glace était comme cassée un peu. Fait que mais c'est toujours un honneur d'être en sa présence puis de l'écouter jaser. Là, c'est vraiment.
3: Ah, puis c'est un vrai fin, trouves-tu, hein?
2: Terrible. Vraiment. Ah, un être humain en or.
3: Tellement. Puis là, c'est venu d'où cette idée-là de reprendre Father and Son de Cat Stevens?
2: Ben c'est venu dans tu sais au départ moi cet album là je voulais faire aucun cover dessus mais même pas Picture non plus puis à un moment donné je me suis laissé prendre au jeu, j'ai dit gars on va en faire puis là j'ai commencé par accepter de faire Picture puis après ça j'ai comme eu du fun puis là je me suis dit bon mais on pourrait en faire genre 3-4 faire un album de 17 chansons tu sais 12 originales puis plein de covers, mais là, je me suis arrêté à un autre, puis là, je me disais, là, ça me prendrait j'avais féminin, côté féminin avec Marie, puis là, après ça, ça me prenait un gars pour faire le nouveau cover. J'ai passé par mon management, puis là, ils ont appelé Patrick, puis il a dit oui, okay. Vraiment, comme je pense, la journée même. Fait que là, il a dit, je pensais à sa réponse, ça allait prendre 2-3 semaines.
3: Oui, c'est bon!
2: Mais ça s'est passé dans la même journée, fait que j'ai comme été pris de court, parce qu'il a débuté mon stock personnel à moi, puis que là, il a fallu que je me vire de bord pour trouver une chanson. Fait que je pense que 2-3 jours après, là, on avait finalement trouvé, on a fouillé dans le répertoire qui pouvait peut-être qu'il ressemblait à lui aussi, puis les années 70 un peu, parce que bref, à un moment donné, on est tombé là-dessus, puis on a dit « let's go », ça c'est vraiment une bonne idée de l'interpréter, puis d'avoir vraiment la voix du père, puis la voix du gars.
3: Mais qui a fait la traduction, Clément, d'anglais à français, là?
2: C'est Marie-Mé qui a fait l'adaptation, puis moi, j'ai un coup que le texte a été fait, j'ai peut-être tweaké 2-3 affaires dedans pour que ça me roule mieux dans la bouche, là, mais à part de ça, c'est Marie qui a travaillé là-dessus.
1: Hey, on en a un petit bout, on va en écouter un petit bout. C'est super beau résultat.
3: Ouais, c'est bon.
1: On va écouter ça.
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0: C'est vraiment bon, hein? Le mix des voix aussi, ça se fait bien aussi ensemble, vraiment. C'est un beau choix.
1: Vraiment? Puis visuellement, le vidéoclip,
2: oui. C'est beau! C'est malade.
1: C'est du coup, Clément, ça m'a surprise que dans la toune, que ce soit toi qui aies le bout plus haut et Patrick qui chante plus bas, qui ait les bouts plus bas, là, tu sais. Parce qu'on sait que Patrick, vocalement, est capable d'aller super haut. Mais je trouve ça très le fun, ça, parce qu'on découvre une voix un peu plus chaude de Patrick. Puis toi, tu montes plus haut. Fait que je trouve ça vraiment de toute beauté, ça.
3: Ouais, ben c'est comme un peu l'espèce de fougue du petit jeune, là, tu sais, qui répond à son père, là. Fait qu'on trouvait que ça... Puis le côté plus posé, justement, comme les derniers albums de Johnny Cash, là, c'est presque parlé, là, tu sais, comme Patrick l'a fait, ça représente bien le père aussi, là, tu sais, fait que c'était un peu pour ça qu'on a fait ça demain.
2: La reprise que t'as faite avec Marie-Mé, la reprise de Kid Rock, ça t'a permis de le rencontrer, puis même d'aller passer du temps avec, là, c'est fou!
3: Ouais, ça, c'était quelque chose, ouais, vraiment... Il m'a invité, ben dans le fond, j'avais... On a-tu le temps de compter un peu l'anecdote?
2: Ben, ouais, c'est vrai, ben oui!
3: Ben, dans le fond, c'est ça, quand j'ai vu qu'il m'avait comme tagué sur Instagram, j'étais justement sur un chantier de construction, puis je descendais de mon échafaudage, puis là, je vais voir mes notifications, puis je vois Kid Rock tag you in a picture,
2: whatever. Parce que c'est un faux compte, là!
3: Ah, mais là, je n'y croyais pas, je dis, voyons donc, c'est sûrement un scam. Finalement, je m'en vais sur son profil puis je vois qu'il c'est réellement ça. Il fait un shout-out à la version francophone puis qu'il l'aime bien gros, blablabla. Fait que là, moi, j'ai appelé ma maison de disques, j'ai appelé mon manager puis j'ai dit ça serait cool que je prenne un billet d'avion puis peu importe qui est aux États-Unis, j'aille porter un vinyle, prendre une photo avec, tu sais, pour le remercier.
1: Tellement, ben oui!
3: Fait que là, en ayant cette idée-là, il a dit, c'est pas une mauvaise idée. Fait qu'ils ont, eux autres, ils ont appelé le management à Bob, qui s'appelle Robert Ritchie, Kid Rock. Ouais. Lui, il a proposé ça. Il dit, bon, ben, tant qu'à ça, s'il veut venir me voir, dis qu'il vienne directement chez nous, passer 3-4 jours. Je vais l'accueillir, puis on va prendre mon jet. Il va venir en mes shows en Caroline du Sud. Puis, c'était vraiment, tu sais, je veux dire, c'est un autre monde, là. C'est des multimillionnaires. C'est vraiment une autre vie, là.
1: C'est une autre vie, là.
3: Fait que, tu sais, tout ce qu'on voit des fois dans les films, mettons, les rues bloquées avec les gros Cadillac Escalade noirs qui débarquent directement du tarmac jusqu'à la scène.
0: C'est ça.
3: Tu sais, avec les flashs, les polices qui vont, j'ai tout vécu ça, là.
0: Eh hey, ben, merci d'avoir pris quelques minutes pour nous parler aujourd'hui.
2: Oh,

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1: On a de la grande visite au téléphone. Celui qu'on appelle, et ben c'est Brigitte qui l'appelle demain.
2: Ben oui.
1: C'est son ami Croustille. C'est Christian-Marc Gendron qui est au bout du fil.
2: Salut Croustille!
3: Hey, bon matin tout le monde.
2: Ben, salut Croustille.
1: Mais moi, je veux savoir avant tout, là, Brigitte, pourquoi tu l'appelles Croustille, Christian-Marc Gendron? Là? C'est quoi? Non, pourquoi ce surnom-là?
2: Vas-y, raconte l'histoire. Dans le fond, c'est une petite histoire, hein, Croustille?
3: Ben, c'est une petite histoire. C'est vrai que quand j'étais pianiste de Brigitte, j'avais peut-être un petit bedon de plus.
2: À peine.
3: Je
2: ah oui,
3: ça venait de là.
2: Hey, c'était à peine une petite portée de chiot, là, franchement.
3: C'est tellement attachant.
2: Oh, tellement. Et tu le lis encore parce que, sais-tu quoi? On adore ça de voir en show, tu le sais, et à quel point ta carrière va bien. Et là, ce que je t'ai dit hors honte, c'est OK, toi, tu trouves le temps avec ta douce Manon Séguin qu'on aime tant de venir faire un petit tour au cabaret du Lac-Saint-Pierre, pas un, mais deux soirs en duo. Dans tout cet horaire-là qui n'a aucun sens, OK, de premier ministre. donc, tu vas nous faire l'honneur de venir en duo avec ta blonde. Disons, ben, le fun, ça.
3: Ouais, ben on en fait souvent des shows, Manon puis moi, puis on est en Floride, on en fait vraiment partout. Donc moi, à travers mes tournées, je fais tout le temps des shows en solo, puis en duo, c'est tout, ben, tout aussi, hein.
2: Ah oui.
3: Tout en fait, que tu sais quoi. Puis cette place-là, moi je la connais pas, mais j'ai entendu parler de ça en bien.
2: Ah c'est beau, ben oui.
4: Ouais,
2: c'est
1: une belle salle.
2: Hey, écoute, dis-moi donc, je t'ai coupé Yannick, mais je vais aller parce que je l'aime.
1: Oui, voici.
2: puis d'ailleurs, il m'aime plus que toi, c'est sûr.
1: Ah oh, ben, hey, c'est sûr. On passe en deuxième.
2: Hein? Non, mais là, c'est facile. Hey, Croustille, dis-moi donc, parce que, tu sais, je sais un peu que ces shows-là, en duo, c'est plus intime. On se permet d'aller d'ailleurs ailleurs. Et souvent, il y a un petit peu une partie d'impro dans ces shows-là, ce qui fait que ça rend les shows uniques. Hein?
3: Oui, oui.
2: Est-ce que tu te laisses cette liberté-là avec Manon d'aller justement explorer ailleurs puis dire, OK, on sait à quelle heure ça commence, on sait pas à quelle heure ça finit?
3: Énormément. D'ailleurs, c'est pour ça qu'on n'amène pas la petite. Et c'est très, très rare qu'on n'amène pas la petite.
2: Oui, c'est vrai.
3: Ça fait des soirées plus magiques, plus improvisées, oui. Jusqu'à la toute fin.
2: Ah, oh, ça, c'est le fun! Tu sais, parce que vous en faites tellement des shows, puis c'est tellement rodé aussi avec ton band, tu sais,
3: oui.
2: Que je me dis que ça doit faire du bien aussi, tu sais, d'être un peu lousse. Moi, ça me fait ça quand je fais un show acoustique, c'est que je fais comme, OK, je suis en congé. Tu sais, je fais ce que je veux.
3: Exact, mais même quand je suis tout seul, parce que tu sais, moi j'ai commencé comme pianoman dans des piano bars. Fait,
2: ouais.
3: Quand je suis seul, là, y a pas grand chose dans mon épreuve. Quand j'ai des musiciens, ben c'est sûr que je veux pas les mettre en danger sur un répertoire un peu obscur. Là. Fait que je garde je garde ça un peu plus serré que des musiciens. Mais c'est vrai que soit en petite formation, soit en solo, je me sens très libre et j'adore ça.
2: Ah, oh, j'avoue, c'est le fun.
1: Je sais pas si, Christian, je sais pas si, parce que moi, je t'ai vu deux fois en show, puis ce que j'aime de ce que tu fais, et peut-être que tu le fais un peu plus avec Manon, vous permettez plus de le faire, c'est ton côté crooner que j'aime beaucoup.
2: Ah,
1: est-ce que dans ce spectacle-là, duo, est-ce que le côté crooner va être là aussi?
3: Oui, il y en a tout le temps, parce que moi, j'aime ça y aller chronologique aussi dans ma... raconter mes anecdotes, mais avec le répertoire reste un peu chronologique, puis j'ai une anecdote un peu pour chaque thématique. Puis, mais oui, le style crooner, c'est sûr que j'en fais beaucoup, parce que ça fait partie de mon ADN aussi. Là, j'aime ça chanter ça. T'sais. Je pensais pas que ça... Tu sais, je veux dire, moi, ma carrière est tellement... Et j'aurais jamais prévu à rien de ce qui m'est arrivé, parce qu'il m'est arrivé bien trop d'affaires dans un ordre incroyable.
2: Ouais. Dis-toi, mettons, Croustille, si t'avais été voir une voyante, là. Tu sais, ben jeune, t'aurais fait, ben oui, on gagne juste ça, il faut laver sur le top. Hein? Elle a fumé un bon, je veux dire, ça n'a pas d'allure, là. Parce que ça a été une explosion.
3: Une voyante qui m'a dit que j'allais être millionnaire, mais elle m'a pas dit que j'allais tout flouber à mesure.
2: Oh, c'est ça, l'affaire!
1: Christian-Marc Gendron, merci. Hey, c'est un plaisir de te parler.
3: Mes amis, pas Bidou, mais les autres, là.
2: Ouais.
3: Je compatis énormément. Je vous aime beaucoup. Vous êtes patient. Vous êtes vraiment.
2: Oui,
1: ouais, à qui
2: le dis-tu? C'est donc ben chien. Hey, moi aussi, je t'aime. Je vais te rappeler l'année prochaine.
1: Salut.
2: Bye!

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1: C'est notre premier crinqué avec Brigitte Boisjoli dans Country Pop au retour.
2: J'en veux l'exciter, c'est comme mon initiation.
1: T'en rêvais depuis longtemps de faire partie des crinqués, Brigitte.
2: Hein, mon rêve!
1: Là, ce qui est un gros sujet aujourd'hui à Country Pop, c'est les quadriporteurs. On en a parlé sur l'heure du midi avec le maire des Haies qui, lui, veut interdire dans sa ville les quadriporteurs. Il y en a de plus en plus. Je ne sais pas si vous avez remarqué les gens qui se déplacent à bord de quadriporteurs. Tu sais, à une certaine époque, là, ces gens-là se promenaient parce que, bon, mobilité réduite, c'était un outil pour bien se déplacer. Mais on dirait que là, c'est rendu plus un moyen de transport que d'autres choses. Il y en a
3: partout. Pour le plaisir, en plus. Un moyen de transport pour le plaisir, pour aller se promener, regarder le beau temps. Mais c'est pas tout le monde qui va respecter le code de la route pour les quadriporteurs. C'est là le problème.
1: C'est ça le problème. Puis là, ici, à Louisville, il y en a. À Shawinigan, il y en a un peu partout. Moi, en fin de semaine, je me suis promené un peu. Je suis allé faire un tour chez Passion Lavande à Saint-Sever, un endroit visité absolument, là, soit dit en passant. Et j'en ai croisé deux qui étaient sur le long de la route. C'est une route nationale. Puis ils étaient rendus plus loin. Ils se sont rendus, là, je les ai recroisés en revenant, du lac. Ils doivent avoir fait là, une...
3: Il y a combien d'autonomie de batterie là-dessus?
1: C'est ça, je me suis dit, j'étais tabardouche. Crème, on peut faire Montréal-Québec 140 avec ça. Il y en a vraiment. Puis là, il y en a qui se promènent avec des trailers avec ça. Ils sont trois là-dessus, sont deux.
3: On t'avait d'amener leur roulotte à Saint-Tite,
1: ben
3: oui,
1: un quadriporteur. Puis toi, Brigitte, t'as vu aussi que du côté de la Saint-Jean à Drummondville, t'étais sur le comité organisateur de tout ça, puis vous avez constaté qu'il y en avait pas mal sur le terrain aussi.
2: Ben écoute, j'étais plus que sur le comité, j'étais sur la scène, en plus, je chantais.
1: En plus, ça chantait.
2: Fait que je les avais en face, oui, il y a déjà qui ont eu la bonne idée d'arriver avec leur quadriporteur un peu pimpé, tu sais. Et de se mettre vraiment en avant de la foule. Donc, vraiment dans la foule, mais vraiment devant la scène où il y a passablement des chaises de parterre, des personnes un peu plus âgées.
1: Des enfants,
2: des familles, tout ça. Et écoute, aucune pitié, là, j'en ai vu même faire la trail, là. Et pour vrai, passer proche des mollets, là. Écoute, je te jure. Et là, même, on a dû en faire sortir pendant le spectacle.
3: Arrête, c'est toi qui as collé ça sur le stage?
2: Ben non, mais je l'ai pas dit. Non, mais tu sais, quand même, c'est que je pense qu'il y a une place pour ça. Et savez-vous quoi? Je suis allée voir si c'était déductible d'impôt. Si c'est prescrit par le médecin, le quadriporteur est donc considéré comme, déductible d'impôt. C'est hot,
1: c'est pour ça qu'il y en a autant, là.
3: Ben non, mais ça veut pas dire parce que le médecin, il va pas le prescrire pour rien. Ceux qui l'ont de prescrit, d'après moi, c'est vraiment quelqu'un qui en a besoin pour se déplacer, là.
1: Ben là, c'est parce que là, le problème, là, d'après moi, puis c'est ce qu'on disait ce midi avec le maire de Louisville, avec M. Dias, c'est que là, il y en a beaucoup. Puis là, ça prendrait de la sensibilisation. Je ne sais pas si vous avez vu la vidéo qui a fait beaucoup jaser la semaine passée. C'était sur TikTok. C'est une vidéo là, pour sensibiliser. C'est la Sûreté du Québec. C'était super drôle. On a fait appel à un monsieur de 93 ans, Jacques, qui donnait des trucs, justement, puis des conseils de sécurité à bord des quadriporteurs.
3: Puis on a un extrait pour vous autres, justement, de ce petit monsieur-là, trop cute, de 93 ans.
4: M'adresser à ceux qui prennent la route en chevauchant leur monture, les lunettes soleil, les cheveux dans le vent, pis qui sont parfois un peu rebelles. Monsieur Jacques, 93 ans. Bonjour.
5: Bonjour. Il est permis de circuler sur le trottoir pas plus que 10 km/h.
4: Il faut aussi respecter le rythme des piétons.
5: Qu'est-ce que vous faites là? Vous pouvez pas rouler sur l'autoroute avec un quadriporteur? Il n'est pas question d'emmener les temps en promenade. C'est fait pour un passager seulement.
1: Mais, tu sais, c'est une très bonne vidéo. Mais, tu sais, là, le monsieur de 93 ans, il n'est pas sur TikTok. C'est ça le problème. C'est ça le problème. Donc, il y aura une suite à ça parce que le maire de Louisville nous a dit qu'il voulait faire quelque chose pour réglementer ça dans sa ville. Mais, tu sais, si tu comprends bien que c'est plus haut que lui, là. C'est le gouvernement provincial qui gère les autos, tout le kit, là, puis l'assurance les automobile autos. Du Québec, tu sais.
2: Mais on est-tu d'accord là-dessus que tous ceux qu'on voit là-dessus n'en ont pas tous de besoin?
1: Ben non, c'est ça que c'est ça que nous disait le maire aujourd'hui.
3: Moi, je me dis, si tu veux te promener avec ça puis t'en as pas de besoin, respecte le code de la route. Roule pas en plein milieu de la rue, puis si on. Pout pour que tu te tasses, fais pas des fingers au monde.
1: Oui, parce que le maire de Louisville nous l'a dit à micro fermé, ça a l'air qu'il y en a un qui se promène au centre, ça aligne, puis on klaxonne, puis il nous fait des doigts d'honneur.
2: C'est comme un bad boy, mais en quadriporteur.
1: Écoute.
2: C'est Éric Lapointe en quadriporteur.
1: Donc, bref, quadriporteur, vous en connaissez des gens dans votre entourage, dites-leur de faire attention.
3: Ah,
1: puis peut-être leur montrer la petite vidéo là, sur TikTok de la Sûreté du Québec qui est tellement bien faite.

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1: Et là, on a une étude qui sort à chaque année. Ça s'appelle le World Happiness Report.
2: OK.
1: Et on met de l'avant cette année ce qui rend les gens heureux.
2: OK.
1: On met de l'avant cette année la bienveillance sur le bonheur, être bienveillant envers les gens. Avec les temps qui courent en 2025, avec ce qui se passe aux États-Unis, avec ce qui se passe avec la guerre en Ukraine, faut être bienveillant. Puis c'est ça qui vient nous aider dans notre bonheur,
2: absolument,
1: selon ces études-là. Comment faire pour être plus heureux, là, si tu es celle qui s'en va au travail puis ça lui tente pas ce matin?
2: Mon Dieu.
1: Selon toi?
2: Se faire plaisir.
1: Se faire plaisir.
2: Prendre, mettons, un bon café. Aller manger quelque chose qui nous tente.
1: OK.
2: Arrête, tu sais, les obligations un peu poches, là. Ouais. Oui, on les fait, mais faire quelque chose qui nous tente pas, mais le joindre avec quelque chose qui nous tente.
1: Une petite gâterie, comme après, là.
2: Oui, exactement.
1: Ouais, c'est une bonne idée, ça.
2: Puis ça nous rend de bonne humeur.
1: C'est pas fou, ce que tu dis là. Eux autres qui ont sorti, c'est de faire confiance à la bienveillance des autres. Fait que faire confiance au bon coup ou bien à l'aide que les gens nous apportent autour. Partager plus de repas avec ses proches.
2: Oui, vraiment. La famille, les amis, partager. Moi, j'ai mon adage de chef, bien manger, bien boire.
1: Ah,
2: ça va tellement ensemble, ça réunit tellement tout le monde.
1: Parce que selon le World Happiness Report, il y a tellement plein de choses qui séparent tout le monde dans le monde que de partager, dis-je bien, des repas avec des proches, des amis, de la famille, ça nous crée une satisfaction, une sécurité, entre autres, qu'on n'a pas là, des nouvelles puis des réseaux sociaux. S'entourer de personnes qui nous soutiennent aussi, ça nous aide. Je pense qu'on a beaucoup besoin de filets de sécurité ces temps-ci. Sentir qu'on a besoin d'union, sentir qu'on a besoin...
2: Sentir qu'on est comme... qu'on tient coude, là.
1: Dernier point, s'engager dans des actions d'altruisme. Poser des petites actions, tenir la porte au magasin, quelqu'un.
2: Rendre service. Laisser passer quelqu'un en auto.
1: Laisser passer quelqu'un en auto, ça vient renforcer le fait qu'on est encore dans un bon monde.
2: Ben oui, puis il y a encore, tu sais, il y a encore, comme s'il y en avait plus tard, là.
1: Putain, ouais, c'est ça.
2: Mais il y a plein de bonnes personnes, il y a plein de bonnes choses qu'on peut faire. Des petites attentions, sourire à quelqu'un.
1: Ouais.
2: Juste un sourire, des fois, peut changer la journée de quelqu'un, là.
1: Absolument. Et en somme, c'est le bonheur qui dépend de nos connexions des autres, donner, partager, faire confiance, rendre le monde plus heureux. Parce que c'est ça qu'on a besoin. Parce qu'on est alimenté par les réseaux, on est alimenté par les nouvelles.
2: Oui.
1: Faut qu'on sente qu'on a de la sécurité puis du support là, dans notre petit nid, dans notre petite cellule.
2: Puis moi, je trouve que écouter les animateurs de country pop, c'est vraiment une belle façon de commencer la journée.
1: Ah, c'est beau.
2: D'être content.
1: Ben oui, t'as raison. Ça te ressemble. Hey, je te souhaite une belle semaine, Marie.
2: Hey, bonne semaine, Nico. Merci, bonne journée.
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3: Puis là, Stéphanie est pas de bonne humeur.
4: Non, je suis crinqué, puis je vous ai crinqué par la bande aussi.
3: Ah
4: hein,
3: oui, ouais, parce qu'on en a parlé un petit peu avant. Là,
1: oui,
3: écoute.
4: Oui, je vous ai dit là, c'est vendredi.
3: Ben, je suis prêt, je me retrousse les manches.
1: Mais ben, oui, toi.
4: Il est à veille de sortir les points, Yannick.
3: Eh oui, il est tout rouge. Prêt.
4: Oui, il est tout rouge de colère. Hier, je m'en allais du côté de Montréal, puis j'ai vu quelque chose qui me fait tellement pogner les nerfs et que je ne comprends pas. Peut-être que les gars, vous allez pouvoir m'aider. Peut-être que vous allez me ramener sur le droit chemin.
3: Je pense pas que je vais t'aider parce que je suis dans la même équipe que toi là-dessus.
4: Mais là, on va se parler dans le blanc des yeux, la fly des épées, les gars. Les gars qui arrêtent sur le bord de l'autoroute pour pisser.
1: Ben oui, mais c'est parce qu'il m'a amené. Faut pisser.
4: Non, mais va-t'en au dépanneur et pisse au dépanneur. Là. Viens pas me dire que t'es pas capable de t'ortonner.
3: Puis je vois ça, là. On veut pas voir ça.
1: Il y a des nuances, là.
3: Non, mais hey!
1: Si tu me vois pas à bisoune, je peux bien pisser sur le bord de la garante.
4: Oui, mais pourquoi?
1: Ben, parce que j'ai envie, garde!
4: Mais t'es pas capable d'attendre au dépanneur pour aller pisser?
3: Ben non. Au moins, cachez-vous un peu, tu sais. Sortez de l'autoroute. Débarquez de l'autoroute, là, prenez la petite voie d'à côté, puis cachez-vous un peu plus. Non?
4: Ben, mais savez-vous, en plus, qu'on peut attraper des tickets.
3: Ben oui, t'as un ticket, ça.
1: Ben oui, ben oui.
4: Moi, là, je devrais être la police de la piste. Moi, écoute, hier, OK, on s'en va à Berthierville. Moi, puis mon chum, ça pognait à souper en montant à Montréal, OK? Puis j'en revenais pas. Là, c'est là que j'ai fait. Là, ça va faire, je vais péter ma coche à la radio. Il y a un gars qui était à côté, là, l'épaule, sur le derrière du dépanneur Petro-Canada, a pissé à terre.
1: OK.
4: La bisoune vers la rue.
1: Ah, la bisoune vers la rue.
4: Oui, mais t'es à côté, sur le dépanneur, rentre en dedans, puis pisse dans la toilette.
1: Le problème, c'est pas ça, c'est qu'il s'est pas mis de dos.
4: Il s'est pas mis de dos, puis t'es à côté sur le dépanneur. Pourquoi t'es pas rentré en dedans?
1: Il y a peut-être plein de monde, il avait envie de pisser, le jeune.
4: Non, avec nous, les filles, on sortit quand on a envie
3: de pisser. C'était ça un jeune, je veux pas faire de l'argiste, là, mais c'était ça un jeune ou un plus vieux, le plus
1: C'est peut-être pas les plus vieux qui font ça.
4: Je l'ai vu de loin, mais il avait l'air peut-être dans la trentaine. Là.
1: Ah ouais.
3: 30, 40, oui, c'est vrai ce que tu dis, Nico, parce que moi, je me rappelle quand j'étais jeune, tu sais, on pissait partout.
1: C'est même le vieux d'un gymnase, là, des vestiaires, que ça se promène à poêle pendant 10 minutes.
3: Et ça doit être les mêmes.
4: OK,
3: également.
4: Ça t'insulte, mais le gars qui pisse.
3: Le gars qui pisse à côté de son char, ça te dérange pas, ça.
1: Vous avez pissé, vous voulez?
4: Non, mais moi ça m'écœure.
1: Mais toi, tu as dit, par exemple, quelqu'un qui a envie de caca sur l'autoroute, c'est pas grave.
4: Non, mais pas que c'est pas grave, mais souvent, t'as moins... Quand t'as une envie pressante de caca, des fois, t'as pas de contrôle versus t'as un contrôle sur ta vessie. Là, je m'excuse. Là.
1: C'est quelqu'un qui a pas une grosse vessie puis que c'est pressant.
4: Ben non. Moi,
3: ben, ça peut arriver, mais essayez autant que possible, essayez de vous trouver une trouvette.
4: À quantité que je vois en une semaine, juste à faire Louisville, Trois-Rivières, là, ah ouais, impossible qu'il y ait autant de monde qui sont pas capables de se retenir.
3: Moi aussi, j'en vois souvent. Pis, t'sais,
4: à l'entrée d'autoroute ici, là, à Louisville, il y en a tout le temps.
3: Ah oui, hey, c'est pas
4: une toilette publique. Au pire, mettez une cabane bleue puis c'est là-dedans. Mais
3: ouais.
4: Celui-là, si tu fais la brindille au vent puis c'est
3: on n'est pas en France parce qu'en France, il faut que tu payes pour aller aux toilettes.
4: Ouais, oui, c'est comme $1, je pense.
1: Il y a des madames pipi.
3: Oui, il faut que tu ailles. Il y a bien des places. Mais ici, il y en a des toilettes. Il me semble que c'est pas.
4: Tu pisses à côté des portes de la Mauricie. Ouais. Qu'est-ce que tu attends? Qu'est-ce que tu fais?
3: Ça, il y a une autre affaire. Puis je vous en ai parlé tantôt aussi. C'est les gens qui crachent.
4: Ah oui.
3: Je suis pas capable. Tu sais, ça va chercher ça loin. Je m'excuse. Je suis dégueulasse. Pourquoi ressentez-vous le besoin de cracher? Ouais. Moi, ça m'écœure. Ah.
4: Vraiment, moi aussi, c'est. Mais la piste, ça m'écœure plus.
3: Ah, ben les deux m'écœurent, finalement. Donc,
4: le pire, c'est que ces bonhommes-là, ça se tient bizarre, ça pisse. Puis l'autre sorti plus loin, ça va sortir au dépanneur, s'acheter un Gatorade, puis ça met ses mains pleines de pupilles partout.
3: Ah, pis ça, oui, ça se lave pas les mains, ça.
4: Ben non.
1: Oublie ça. Hey, pis c'est donc vous voulez, là.
4: Non, pis c'est d'un dépanneur.
3: Non, il y a des toilettes pour ça, puis essayez d'en trouver une autant que possible. Si vous en trouvez pas, vous n'êtes pas capable de vous retenir, essayez de vous cacher un peu. On est obligé de voir ça.
4: Ah oui, voir le jet d'eau, toi, les choses au vent.
3: Non, mais c'est la flaque à terre aussi, c'est pas le
4: mais
3: fun
4: oui,
3: de voir
4: c'est
3: ça,
4: dégueulasse, non. Mais on veut pas voir vos flûtes, là, s'il vous plaît.
1: Moi, je suis pas d'accord.
4: Toi, t'es d'accord, tu veux y voir les flûtes.
1: Non. Dans 15 minutes, on se donne rendez-vous à WO Port de Mauricie. Venez me checker pisser.
3: Ah, sur cette belle note, passez un excellent week-end.
4: Hey, allez, au salle de bain, puis lavez-vous.
3: Trouvez-vous des toilettes, puis lavez-vous les mains, s'il vous plaît. Bye bye.
1: Time, come on.

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1: Est-ce que vous connaissez l'arachnophobie?
2: L'arachnophobie.
3: La raquette. Quelqu'un qui a peur des raquettes.
2: Quelqu'un qui a peur des raquettes.
1: Non, mais moi, je suis arachnophobe. C'est quoi être arachnophobe? En fait, c'est d'avoir peur des arachnides. Et c'est quoi les arachnides?
2: Les araignées?
1: Oui.
3: C'est le langage. OK, les araignées.
1: Oui. Les araignées, les scorpions, les acariens, toutes les petites bébites avec plein de
2: moi, j'en ai une à la maison qui est de même.
3: C'est vrai?
1: Dégueulasse.
3: Ta femme ou ta fille?
2: Non, ma blonde.
1: Non, mais ça me semble aussi à peur.
2: Les araignées, puis on avait un scorpion de la Cuba l'année passée. Puis il y avait un scorpion dans notre douche.
1: Hein? Oui.
2: Une chambre d'hôtel.
3: On a déjà mangé un.
1: Yark!
3: Ça goûtait le barbecue.
1: Mais on va démystifier justement aujourd'hui combien de personnes sont arachnophobes puis quoi faire pour essayer d'avoir moins peur en fait. Parce que savez-vous quoi? Moi, mon chum, il sait que j'ai une peur bleue des araignées. Puis depuis l'année passée, il me désensibilise. Tu sais, il est comme, gars, viens voir elle, c'est une petite grosse. Puis il parlait pas de moi, les
3: J'étais le tabarnache. Il est smart, ce gars-là.
1: Ça, c'est une moyenne. Tu sais, puis il me montrait des araignées qu'il a déjà vues, tu sais, dans l'Ouest canadien, puis dans le bois, en disant, garde, elle te fera pas mal. Tu sais, il m'a vraiment aidé à me désensibiliser, même si j'avais peur pareil, mais je commençais à m'habituer un peu. Hier, je suis dans la cuisine, puis il est dans la chambre, puis il me dit, hey, viens voir. Mais il me dit pas qu'est-ce qu'il y a. Puis là, je me reviens sur le mur, à 2 pouces de ma face, il y a une grosse araignée. Hey. J'ai fait le saut, j'ai hurlé, je suis partie en courant. Fait que là, il dit, oh, je m'excuse, je pensais pas que t'allais avoir peur, mais moi, c'est vraiment une phobie.
3: T'es partie en courant?

0: évitement pour éviter les araignées, ce que je fais totalement, et même de la vérification. Moi, là, quand il commence à faire beau, à être doux, là, je regarde au-dessus des cordes de porte avant de sortir dehors, pour être sûr qu'il n'y ait pas une araignée qui me tombe sur la tête.
1: Même aussi.
0: Fait que c'est vraiment une phobie, OK? Puis ce qu'on peut vivre aussi en présence des arachnides, là, c'est de l'anxiété, le rythme cardiaque qui va augmenter. On peut avoir des vertiges, des maux de tête, des crises de panique, des nausées, et même, il y en a même qui vont s'évanouir en présence d'araignées. Ouais,
1: ça veut dire, mettons, là, que t'es au volant de ton auto, là, puis qu'il y a une araignée qui te descend en face, là, tu causes un accident.
0: Hein? Ça m'est arrivé, mais j'étais passager. Le kiri de meurtre que j'ai lâché, j'ai ouvert la porte. Oh, non, tu deviens incontrôlable. Puis je dois pas être la seule, en fait, parce que il y a 1 à 5 % de la population qui sont arachnophobes. Comment faire? Ben, en fait, c'est simple. C'est simple à dire, mais pas facile à faire, là. C'est de s'exposer de façon progressive. On peut même se faire, Nico, tu peux peut-être nous en parler, mais se faire hypnotiser pour nos phobies.
2: Oui, absolument, parce que ceux qui ne savent pas, j'étudie en hypnothérapie, là, mais c'est possible de aider pour ça.
0: À se désensibiliser.
2: À se désensibiliser, mais comme je viens pas d'une école où que c'est des charlatans, là,
0: c'est
2: vraiment qu'est-ce qui te fait peur là-dedans, puis c'est tout un processus. Là. Tu viens pas t'asseoir dans le bureau, puis qu'on va te faire une hypnose.
0: Avec la sauge, puis des chandelles.
2: C'est pas une rencontre, c'est réglé. Là. Nous, on utilise vraiment l'aspect psychologique, thérapeutique.
0: Okay.
2: Après ça, on va appuyer avec l'hypnose, mais oui, avec l'hypnose, ça peut aider.
1: Ma blonde a inondé la chambre de bain à cause d'une araignée.
0: Hein, comment
1: donné,
0: ça?
1: Il y avait une araignée dans la salle de bain, tu sais, elle était en train de prendre sa douche, puis là, il y avait une araignée qui est descendue.
0: Oh,
1: puis là, elle a pogné le pommeau de douche, puis elle a arrosé l'araignée, mais c'est parce qu'elle a arrosé partout dans la chambre de bain. Tu sais, c'est un petit rideau dans le temps, là, un bain douche avec un petit rideau. Puis il y avait de l'eau à terre, là, parce que
0: ça, ça m'est déjà arrivé aussi, hein, j'étais dans la douche, puis il y avait une araignée sur le mur. J'ai sauté, moi, j'avais un bain douche à ce moment-là. J'ai sauté en dehors du bain, tout nu, plein de savon. J'ai dégouliné partout jusque dans le salon, puis j'étais allé voir mon chum de l'époque. Et ça a dû être chic. Ouais, fait que
1: bon, ben faites-vous soigner parce que ça va pas bien.
0: Ouais, mais là, je voulais vous en parler, mais j'ai fait le saut hier à cause de ça. Puis en plus, là, ça commence avec le petit redou, on va en voir.
2: Oui, écrivez-moi, je vais vous hypnotiser.
0: Ah oui, s'il vous plaît.
1: Ah ben merci les crinqués, c'était instructif, je trouve.
0: Ah, j'en ai des frissons. Bye.
1: Salut!

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3: Salut Nico.
4: Hey, très content de vous avoir. Est-ce que vous êtes en forme? Ça va bien?
3: Ben oui. Bon, Stéphanie est encore sur son téléphone.
4: Ben oui, Stéphanie sur son téléphone.
5: Absolument. Non. Hey, oui. Je suis concentrée. Là, les gars, je vais vous le dire.
4: T'es concentrée sur ton
3: toujours
4: téléphone.
3: Son téléphone.
5: Je vais vous le dire pour une dernière fois. Je suis la seule femme décrinquée. Je suis capable de faire deux choses en même temps.
4: Ah, mon Dieu Seigneur.
3: C'est qu'il faut pas entendre.
4: Est-ce que vous filez cochon aujourd'hui?
5: Cochon, genre on a faim ou cochon?
3: C'est vendredi.
4: Ah! C'est exactement
3: ça. Ça fait l'amour.
4: C'est pour ça que je vais vous parler de mon sujet d'aujourd'hui. On va se coller à soir sur votre chum, sur votre blonde. Et j'ai trouvé des études qui ont été faites. Est-ce que vous êtes sonore, vous autres, quand vous avez des relations? 819-519-103.
3: C'est une vraie question, ça?
4: Ben oui.
3: Moi, j'ai des enfants, mais de jeunes adultes à maison. Oui. Ça ne tente pas d'entendre papa, maman.
5: Oh, papa Yannick.
4: Ah, mon Dieu.
3: Ça ne tente pas.
4: Mais pourtant, selon les sexologues, c'est une réaction animale, naturelle, au plaisir, similaire au son émis en savourant un bon repas.
3: Ben oui.
5: Ça dépend quel repas tu manges.
3: Ben, c'est ça.
4: Ouais, puis ça pourrait être utilisé comme communication, parce que je sais pas si vous savez, mais il y a 90% des choses qui sont dites sans les mots. Et c'est comparable, par exemple, quand on fait l'acte avec notre partenaire, c'est comme si on mettait le son dans un film de X. Ouais. Ça rajoute à l'expérience.
5: Ah.
4: Et ça sert également de signal positif pour indiquer du plaisir, pour exprimer aussi un inconfort. Parce que ça fait mal.
5: Aïe, aïe!
4: Il y a les gémissements en question qui renforcent la communication entre tes partenaires, facilitent l'ajustement des actions. Exactement, Yannick. Il y a une étude en 2011 qui a été révélée. 66% des femmes gémissent pour stimuler l'orgasme de leur partenaire et 85% gémissent pour renforcer l'estime de soi de son partenaire.
3: Mais coudon,
4: pour lui donner une petite drive. Là. Vas-y, mon garçon, t'es capable.
5: Ah oui, c'est
3: sûr que ça doit aider. Là, ça.
4: vous nous le confirmerez, 819-519-103. Je pense que c'est important. Au moins, une petite affaire, là, un petit gémissement, quelque chose. Essayez-le ce soir.
3: Si au moins, tu sais, un souffle, quelque chose.
4: Ben, hey, moi, j'ai eu une relation, puis une relation sexuelle.
5: De sourire muet.
4: De sourire muet. Hey, mais pour vrai, j'ai.
3: Qu'est-ce qu'ils font, les sourires muets?
5: Ils faisaient des mimes.
4: Ouais. Non, mais. On faisait l'acte, puis le gars, j'ai pris son pouls trois fois. Je suis comme, il est souillé là. Il est encore là.
5: Non, mais c'est vrai, c'est malaisant. Là. Quand tu peux attendre un cricket, là.
4: Ah oui.
3: Ouais, mais oui, ça dépend, tu sais, comme t'sais, moi chez nous, là, veux pas, là, on fait attention, là, parce que, regarde.
5: Oui, mais vous êtes pas en silence de même.
3: Non, mais tu sais, on n'est pas à des cris de jouissance en train de venir. Là, c'est,
5: on vous entend bien ma chiche.
3: Ah ouais. C'est ça, là.
4: Fait que pensez-y à soir à la maison, les crinqués.
3: Lâchez-vous lousse!
4: Lâchez-vous lousse! Un cri primaire.
3: Criez, là, criez!
5: Hey, c'est bon, ce show-là!

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1: Et je me souvenais qu'à la fin de Starac, René m'avait invité en Floride.
2: OK.
1: Parce qu'il voulait travailler avec moi. 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
4: Quand je suis

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1: Ah, toujours bien entouré avec Stéphanie Vert et
2: Ariana Love.
3: Oh, je suis plus capable.
1: Bon,
2: elle s'en va, bye.
1: Hey, Ariane d'amour, tu viens pour un autre, une troisième fois avec un mais pourquoi.
3: Ok, oui.
1: Et là, les festivals battent leur plein depuis quelques jours. Et, mais pourquoi les festivals? Qu'est-ce qui tombe ses nerfs, les festivals. Toi, tu cours.
2: Il y a plein
1: d'affaires. Tu cours les festivals comme une madame qui cours les funérailles, les sandwichs, pas de culotte.
3: C'est tellement pas bon. Mais. Je pense que je vais commencer. Il est trop tôt en matin. Je suis pas assez réveillée. Non, mais pour vrai, là, les festivals, les mais pourquoi, là, attachez votre thé.
2: J'en ai plein, moi.
3: Je fais 5 et 6 dans vie. On s'entend, je suis quand même pas petite, je suis pas très grande, mais je suis dans la moyenne.
1: Ouais.
3: Si je suis là dans un festival, que j'ai ma place et que je me garde un space autour de moi parce que ça me tente pas d'être une sardine dans une boîte de sardines, là.
1: Ouais.
3: Puis que tu fais 6 pieds 3 puis tu viens de sacrer devant moi.
1: Ouais, ouais, ouais.
3: Mais pourquoi?
1: Oui, c'est ça. Là.
3: À quel point?
2: Avant toi.
1: Le chum à Stéphette qui mesure 6 pieds 1000, il y a un truc pour ça, pour respecter les gens.
2: Oui, exactement. Moi, mon chum est super grand. Non, ben pas nécessairement, mais on arrive toujours d'avance dans les premiers arrivés. Lui, quand on se met à quelque part, il dit moi, je bouge plus. Fait que ceux qui vont venir en arrière,
1: en arrière de vous autres.
2: Oui, c'est ça, exactement. Il n'y a personne. Fait qu'il dit ceux qui se mettent en arrière de moi, ben c'est leur problème, je suis déjà là. Lui, il se plante les pieds puis il bouge plus.
3: Mais il faut expliquer qu'il se met pas non plus en avant collé sur la barrière. Là. Il se met quand même à une distance de la scène raisonnable pour laisser une chance aux gens en avant sans pour autant se priver puis être dans le fin fond
2: c'est
3: non
2: ça.
3: Plus.
2: Ah,
3: mais moi, c'est
2: bien.
3: Quand t'es déjà là puis que la personne arrive puis elle se met devant toi. Alors, au pire, mets-toi en arrière de moi dans le pire des cas, mais genre, comme viens pas te mettre devant moi, ton derrière de tête de calvitie, ça me tente pas de.
2: Non, mon chum, il cale pas. On est chanceux.
3: Il y a juste la moustache qui dépasse de chaque côté. Les gens là qui vont dans un festival, qui payent, un, le billet, puis deux, qui payent la bière à 20$ la bière pour se saouler, pour blackout, puis plus s'en souvenir. Mais pourquoi? Genre, à quel point, un, t'es désagréable pour tout le monde autour de toi, puis deux, à quel point t'avais genre 500$ à flouber de même, t'aurais pu genre te saouler pour le même prix avec un 40 onze chez vous pour 20$.
1: Ouais,
3: là.
1: À 20$ la bière, puis il y a beaucoup de monde qui le font, là.
3: Ah, c'est
1: impressionnant. 5 bières, c'est juste 100$, tu te saoules pas que c'est un bière, me semble.
2: Ça me prend pas grand chose.
1: Ah ouais, ok.
3: Mais non,
2: c'est
3: mais
2: pas pour blackout là.
1: Ouais non, c'est ça.
3: Mais tu sais, moi j'en croise tout le temps, il y a du monde tellement chaud, puis je suis comme. Mais c'est quoi le trip? Genre de pas t'en souvenir, t'as payé tout ça pour pas t'en souvenir. Tu bois ça autant pour oublier que t'as tout à payer.
1: Tu l'as payé 300$ pour aller voir Ariana Grande.
2: Ah oui, puis on s'entend que le lendemain matin, t'as pas plus de plaisir, là.
1: Ah non.
3: Surtout en vieillissant.
2: Depuis 20 ans, les drums.
3: Hey, une autre affaire, mais pourquoi? Tu sais, le stick de clic là, qui vient s'installer à côté de toi et qui jance tout le long de le stick de festival, sauf quand c'est leur tune. Puis là, un crime que t'es mieux de pas parler pendant leur tune parce que sinon ça passe pas.
1: Exactement.
3: Mais pourquoi? Mais pourquoi tu genre te mets en avant si t'as pas envie de voir le show si on fait une tune? Reste en arrière, c'était pour jaser ma fille.
1: Ça m'est arrivé à Green Day l'année passée. Il y avait une gang, un club social à côté. Ça te chulait sur le bord de la clôture. Puis quand c'est leur tune, ils arrêtaient, ils fermaient leur boîte. Mais moi, c'est parce qu'ils faisaient.
2: Toutes les tunes, c'était tunes.
1: Exact, c'est ça, là. Ils fêtaient leur 20 ans, puis leur 30 ans d'album. C'était les deux albums, un après l'autre. Fait que moi, je les aimais toutes.
3: Mais oui.
1: Mais eux autres, là, ils ont 3 tunes qui ont fermé leur boîte. Hey, je voulais me battre. Ah ouais.
2: Moi, savez-vous ce qui m'écœure dans un festival? C'est les gars, finalement, qui ont chaud, qui se mettent en bed-end.
1: Ah, c'est pas. Ben.
2: Puis, non, mais attends, là, qui sont tout graisseux, plein de sueur. Il y en a qui ça pue le caliboire. Puis après ça, ça se frotte sur toi, genre, va-t'en.
1: Ben oui, mais on paye des prix de fou pour Magic Mike pour aller voir ça. Là, tu es gratis au festival.
2: Ah oui.
3: Ouais, mais c'est pas le même corps.
2: Non, c'est ça. On est pas dans la même palette souvent. Fait que ça, je suis comme, garde ton chandail, puis mettez-vous du déo.
1: Ah ouais, ça.
3: Les gens là qui arrivent 5 minutes avant que le show commence en disant, excuse-moi, mes amis sont en avant, qui essayent de te pousser puis dépasser tout le monde pour se rendre en avant. Crime, mais ça fait 2 heures que je suis en clôture en avant parce que, genre, je suis arrivée d'avance parce que je voulais avoir une bonne place. Fais-moi pas chier puis tasse-moi pas.
1: Ben non, c'est frustrant, ça.
2: Ouais, vraiment.
3: Pourquoi?
1: Ouais.
3: Après ça, moi, mais pourquoi, là, les. Ben, c'est surtout des filles. J'ai vu quelques gars, mais surtout les filles qui crient tout le long du show, genre, je t'aime, veux-tu me marier? Puis ces affaires-là, comme, hey, pour vrai, là, genre, on peut-tu entendre la chanson puis pas t'entendre toi gueuler?
1: Ben, ça me bonne, il veut pas te marier, ma belle, là.
3: Puis moi, la dernière affaire, là, les gens qui lancent des objets aux artistes, mais genre qui lancent leur téléphone sur la scène en espérant qu'ils puissent se faire un selfie, filmer, nanana, ou qui lancent des casquettes, des canettes de bière, leurs bottes de cowboy pour qu'ils se fassent autographier. Hey, arrêtez de lancer du stock aux artistes. Ouais,
2: ah, m'a lancé ma brassière à pose melon.
1: Ben oui. Pour une fois que c'est pas nous autres, t'as lancé ça, ta job.
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1: Fait qu'Ariane D'Amour est là, Stéphanie Veillette. Et là, Ariane, t'es arrivée, c'est vrai, tu nous as dit, j'ai des nouvelles peurs qui ont été débloquées. C'est quoi que tu nous parles, là?
2: OK. Là, l'affaire, je vais vous avouer, je suis une grande fan de séries documentaires true crime sur les meurtriers en série, affaires-là. Ma chaîne préférée, c'est Investigation. Okay. Et là, ben, tu sais, je regarde ce genre d'émissions-là. Puis, tu sais, des fois, là, les gens marchent sur le bord de l'eau, puis là, ils trouvent un cadavre sur le bord de l'eau.
1: Ah, ben oui.
2: Et là,
1: un petit samedi.
2: Là, l'affaire, ouais, un petit samedi. Tranquille. Mais l'affaire, là, c'est que, tu sais, quand on est à la période de l'année que la glace vient de caler,
1: oui,
2: et qui peut remonter, remonte à la surface. Et cette semaine, je marchais sur le bord de l'eau.
1: Ah non, pas.
2: Et au loin, j'aperçois deux.
3: Un cadavre.
2: Non, j'aperçois deux souliers qui flottent, mais genre, la semelle face au ciel. Fait que je sais pas, ils sont attachés à quoi.
1: La rivière des prairies.
2: Exactement. Et là, je me dis. Ça y est, pendant un instant, la panique m'empare. Je vis un épisode de mes émissions préférées.
1: Hey, tu vas appeler Victoria Carleton, je sais pas qui, comment elle s'appelle.
2: Et là, je suis en train de me dire...
1: Oh, Charlton!
2: Je suis en train de me dire, je suis en train de découvrir un cadavre. Finalement, ouais, il y avait rien d'attaché, du moins, il y avait plus rien d'attaché aux souliers. Mais yeah, ça m'a fait questionner, genre, dans la vie, pour vrai.
3: Il y a peut-être quelqu'un qui était dans ces souliers-là, c'est ça l'affaire?
1: C'est ça, là.
2: Non, mais genre, ma réaction, j'étais sûre que j'allais être comme la fille vraiment en contrôle de moi. Même si jamais je vivais cette situation-là, je m'imagine tous les scénarios en regardant ces fameuses séries-là.
1: Ben oui.
2: Et j'ai réalisé que finalement, zéro pin bord. Non, mais comment vous auriez réagi?
3: Ben, tant que tu le vis pas.
1: Ben, c'est ça. T'as l'impression, comme tu dis, que tu as servi sur le coup puis oh, ben du contrôle, mais on sait pas. Je pense que tant qu'on n'est pas devant le fait accompli,
3: j'ai
1: le
3: feeling. Quelqu'un qui fait un nez qui flotte dans l'eau, là, tu ben, retrouves ça. Là, c'est...
1: Comme ça, à brûle pour point, là, mon premier réflexe, si j'y pense, ça serait tout de suite d'appeler la police.
3: Ben oui,
1: chose.
3: Moi aussi.
2: À 100%.
1: Ben oui. C'est le premier réflexe que j'ai. Après ça, je sais pas.
2: Mais c'est la chose à faire. C'est la chose à faire. Puis en plus, il faut rester avec le cadavre jusqu'à l'arrivée de la police, malheureusement.
3: Ben oui.
2: Ben oui, quand tu l'as signalé. Et j'ai fait des petites recherches et c'est une dizaine de corps dans le fleuve Saint-Laurent qui sont retrouvés par année. Alors, c'est possible.
3: Ah.
2: Et là, ben, quand je vous dis que ça m'a déclenché une peur, je marche à tous les matins sur le bord de la rivière. On a un beau parc nature à côté de chez moi.
1: Ben ouais.
2: Et là, à chaque fois, on dirait que genre j'ai tout le temps le regard qui va sur le bord de l'eau. Je vais-tu trouver quelque chose?
3: Ben,
2: moi,
3: oui,
2: j'ai comme un angoisse.
3: Genre, mettons, dans le sentier Château 2, au Cap, là, à Pont-Vient,
1: ouais,
3: ouais, c'est dans mon hood. Puis il y a comme des fossés. Puis des fois, je suis comme, mettons, là, j'ai déjà eu les pensées intrusives. Mettons, je trouve un corps, là.
1: Ouais.
3: Ça me tente pas. Puis en paddleboard aussi, le truc.
1: Ben
3: hein?
1: Non, ben c'est
3: comme
1: ça.
3: Comme mettons, tu donnes un coup de rame à la tête de quelqu'un qui
1: sait pas. Il y a-tu un else qui est arrivé, puis qui en a jeté un avec des souliers de béton là-dedans?
2: Oui.
1: Ah, mon Dieu.
3: Être là-dedans, justement, là, avez-vous peur? Surtout toi, mettons, Nico, peut-être moins, mais les filles, là, juste dans la vie en général, mettons, aller marcher le soir, là, tu te sens en sécurité?
2: Ben, en fait, moi, faut que je dise que j'ai grandi dans le ghetto de Montréal. Fait que
3: Montréal, non. Fait qu'elle a juste peur de se faire tirer.
2: Moi, j'ai vu de tout. Fait que rendre là, des fois, je pense que les gens, ils ont plus peur pour moi que moi, j'ai peur pour ma propre personne. Mais je te dirais, ça m'arrive des fois, certains soirs, mes clés, je les tiens bien comme faut entre deux doigts.
1: Ouais,
2: genre
1: ouais,
2: la petite clé, là, juste
1: pour ça.
2: Quand je suis pas tant à l'aise, que je sais que c'est pas l'endroit idéal, mais sinon, on dirait que j'ai tellement grandi dans un hood que, que j'ai vu de tout.
3: Ouais,
1: ben
3: ça.
1: Oui, c'est ça.
2: Et
1: moi aussi, le born and raised Saint-Marc, il y a pas grand-chose qui me fait peur.
3: Ah, moi, là, sur le bord de l'hôpital Sainte-Marie, il y a quelqu'un qui me suit, puis je suis comme...
1: Oh non.
3: Toi, va-t'en.
1: Ah ben
3: ah,
1: là.
3: Ouais.
1: Il a fallu que tu viennes au monde.
3: À Montréal Nord avec Ariana Love.
1: Exactement. Mais tu sais, dans le fond, là, c'est tout dépend. C'est sûr qu'il arrive des tragédies, là, mais des fois, c'est souvent avec qui tu tiens dans la vie. Là, quand on voit des affaires, des meurtres, des affaires de même, oui, il y a des affaires qui sont spontanées, mais la majorité du temps, c'est quoi tes fréquentations? Moi, je me tenais avec mes chums de goût, on faisait
2: mais
1: pas de marde.
2: Il faut quand même préciser que les cadavres qui sont retrouvés dans le fleuve, il y en a beaucoup que c'est des suicides également. Là, c'est pas juste des cas de meurtre. Là. Alors, inquiétez-vous pas. Là, je veux dire, vous pouvez quand même avoir l'esprit en paix, aller paddler sur la Saint-Maur sans problème et pas espérer trouver un cadavre. On va tous les jours.
1: Eh ben merci beaucoup. Là, j'ai un chien de m'aller me promener sur le boulevard du capitaine.
2: Mais j'avais envie de vous partager ma peur et maintenant, vous avez maintenant peur, alors je me sens moins seule.
1: On va bien trouver Jacques Plante en train de flotter sur la rivière Saint-Maurice. Bonne journée!
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1: Et là, c'est le nouveau segment « Mais pourquoi?
2: Oh, »
1: Et cette semaine, tu nous transportes dans les « Mais pourquoi? » à l'épicerie.
2: Ouais, mais on va réexpliquer le « Mais pourquoi? » pour les gens. Là,
1: ouais.
2: C'est le genre de situation que dans vie, tu te dis « Mais pourquoi? »
1: Mais pourquoi
2: les gens font ça? Puis, hein, on le sait pas, mais on va essayer de le comprendre. Oui. Et là, on se ramasse à l'épicerie. Ouais. La madame, le monsieur, là, qui tripote tous les fruits, tous les légumes, un par un, pour choisir le meilleur. Mais qui ont... Tu sais... Hey, lui, il a l'air popé, je le prends tout de suite. Non, elle va toutes les tâter un en un pour choisir. Mais pourquoi?
1: Elle tâte les prunes et les poires, tu dis, ben voyons.
3: Mais moi, là, qu'est-ce qui m'écœure, c'est quelqu'un qui a le main dans le sac de raisin. Ça m'écœure.
1: Ben,
3: touche-les par-dessus le sac, pas la main dedans.
1: Ah, mais ils sont déjà tout sales, faut les laver pareil.
3: Oui, je sais, mais ceux qui ont les ongles tout noirs, puis le bonhomme, il était à l'épicerie au dépanneur, puis là, il. Non, lâche-moi le raisin.
2: Moi, je m'en dis du moment dans la pandémie que les gens prenaient au moins un sac en plastique, puis ils tâtaient avec le sac en plastique.
1: C'est vrai.
2: Ça, si on pouvait continuer à faire ça, ça serait
3: déjà... J'ai l'impression de ramasser une crotte de chien, mais bon.
2: Après ça, la fameuse ligne, 10 ou 12 articles et moins, la personne là, qui s'essaye avec ses 20-25 articles...
1: Ça, c'est
2: là,
1: moi!
3: Ah, c'est vrai!
2: Mais pourquoi?
1: Pourquoi? Ben, parce que ça me tente pas d'attendre, puis il y a moins de monde. Puis là, je suis comme, ah, j'avais pas vu la pancarte. La madame est toujours, OK, ben vas-y, t'es rendu de toute façon. Ben, mes passes, ding, 20 articles. Merci, bonsoir. Un petit bon.
2: Oh, je taille.
3: Un petit bon.
2: Les gens qui prennent des articles, puis qui décident qu'ils en veulent plus,
1: ben, oui,
2: mais qui les drop n'importe où. Genre, moi, là... Genre, quelqu'un qui achète un paquet de poulet puis qui veut plus son paquet de poulet puis qui le laisse dans les céréales au lieu de le ramener dans
3: je
2: le frigidaire.
1: Coudonc, tu me fais espionner à l'épicerie, ça, moi aussi, c'est encore mieux, ça.
3: Ah, coulou!
1: Ah oui, moi, là,
3: le
1: mettons...
3: Le gaspille, ça fait trois heures qu'il est là, ils vont le jeter.
1: Attends un peu, ma petite fille. Pas avec les viandes, par exemple.
3: OK.
1: Si, mettons, j'ai un paquet de poulet, je vais le mettre dans les fromages, en arrière. Je vais le mettre dans un autre frigidaire.
3: Très bien.
1: Je le veux pas, mon poulet, mais je le mettrai pas dans les céréales. Je vais le mettre avec le petit Québec. Ils le mettront dans un frigidaire ailleurs.
3: Ah, on va t'envoyer faire du facing à l'épicerie.
1: Ben, vous irez au IGA à Louisville. Non, au métro à Louisville, il y a un paquet de gaufres juste à côté des paquets de café. Parce que j'ai décidé de faire autrement. Il y a une décision qui s'est prise dans la machine à café. Je ne veux plus mes gaufres.
3: Et ça, quand je vois ça, je suis comme, ah, il y a une décision qui s'est prise ici.
1: Ouais, exact.
2: Je vous déteste.
1: Ah ouais.
2: Après ça, la personne, tu sais, on s'entend, là, les rangées d'épicerie sont faites assez larges pour qu'il y ait une allée dans le milieu pour rouler.
1: Oui.
2: Tu laisses son panier d'un bord, tu laisses son panier de l'autre bord pour fouiller. La personne qui laisse son panier dans le milieu pour aller chercher ses affaires. Non. Mais pourquoi tu restes dans le milieu du chemin?
3: Tasse-toi.
1: Oui, c'est vrai. Moi, je suis pas celle-là. Là. Mais tasse-toi à gauche ou à droite. Là. Puis, non. Parce
3: non,
1: que
3: moi, c'est marrant.
2: Moi, là, attends. Mais moi, je suis pas si pire. Mais sergent d'amour, mon frère.
1: Oui.
2: Lui, là, au Costco, les paniers, là, c'est une auto-tamponneuse.
1: C'est vrai?
2: Pac, à gauche, à droite, tasse-toi du chemin.
3: Ah ouais, mais il fait bien. On va vous donner un ticket, là.
2: Mais surtout chez Costco, puis parlant de Costco, là, je le vois souvent au Costco, mais il y en a dans les épiceries maintenant, là, les échantillons de bouts d'allée.
1: Ah oui.
2: Genre ceux qui s'en vont manger puis dîner chez Costco, là, c'est des bouts d'allée, mais qui laissent les paniers traîner partout puis qui bloquent tout le coin, là.
3: Tasse-toi sur le côté, rentre dans la rue sur le bord puis va goûter à tes cossins.
1: Ah ouais, c'est pas un club social.
2: Mais là, puis attends, en tapant du thé, la petite madame qui a dit ça va être prêt dans 10 minutes, mais eux, ils attendent là, les bras croisés.
3: Ah ouais.
2: Mais ça reviendra, au pire. Genre, mais pourquoi?
1: Va t'asseoir au Roskivin hot dog.
3: C'est ça, va te pogner un hot dog puis sac-nous patience.
2: Puis ma dernière affaire, mais pourquoi?
1: Quoi donc?
2: Pas pour vous, là. Mais moi, là, la petite madame qui vient changer ses gratteux à l'épicerie, je suis tout le temps pognée derrière. Elle n'a 150.
3: Oui.
1: C'est vrai, là, tu passes à Courtoisie, il y a souvent une caisse, puis là, tu passes là. Puis là, il y a quelqu'un qui arrive sur l'autre bord de la Courtoisie qui n'a pas fait d'achat à l'épicerie, mais arrive avec ses gratteux. Puis comment ça, tu vas pas au dépanneur? Comment ça, tu vas pas d'un stand de l'Auto-Québec, aux Rivières ou à Plaza? Pourquoi tu vas chez IGA à Courtoisie?
2: Mais moi, ce que je comprends pas, c'est genre, t'es accumules pendant

0: Okay, c'est ça. Là, c'était mes pourquoi à l'épicerie.
1: Bonne épicerie, tout le monde.
0: Puis Nico Bellemare, on te déteste.
1: Ouais, hey, c'est moi. On t'aime pareil, là.
0: Pareil, mais pas à l'épicerie.
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2: Bonsoir, Ariane Love.
3: Je vais faire avec un jingle.
1: Ben oui, j'espère. Puis tu nous arrives aujourd'hui avec un nouveau segment qui s'appelle Mais pourquoi?
3: Mais pour vrai, là, dans la vie, je sais pas pour vous, mais moi, il y a des choses qui se passent, puis je me dis, mais pourquoi? Puis là, j'ai décidé, il y en a tellement des mais pourquoi qui arrivent dans ma vie que j'ai décidé de vous faire des catégories. Et aujourd'hui, on va jaser des mais pourquoi en voiture.
1: Ah oui, oui.
3: Je vous dis des situations, puis vous me dites si vous aussi vous trouvez ça genre, eh là là.
1: Okay. OK. Parfait, je t'écoute.
3: Genre, on juge les gens, mais je suis sûre que tout le monde en même temps, vous dites
1: faire,
3: la même
1: ben
3: affaire.
1: Ben oui, ben oui, ben
4: c'est
1: ben
4: sûr,
1: oui.
4: Moi, je suis sa route là, la moins patiente.
3: Me pose la question. Quand je te klaxonne parce que t'es en train de me couper et t'as pas mis ton flasher, pourquoi tu me klaxonnes en retour?
1: Ah, c'est de la colère, ça.
4: Ben oui, ben oui.
3: Mais pourquoi?
1: mais pourquoi? Je sais pas. C'est vrai. C'est nous qui est fautif, mais
4: action-réaction.
1: Action-réaction.
3: Tu veux me prouver ça. Que ton klaxon fonctionne aussi, je le sais pas.
1: Ben,
3: mais
1: c'est comme une cour d'école, hein. Tu me fais un fuck you, je te fais un fuck you.
4: Ah ouais.
3: Mais genre ça fait partie de mes mais pourquoi.
1: Ben absolument, t'as raison en plus.
3: Quand t'es pogné derrière quelqu'un là, qui roule pas dans la voie de gauche, qui est plus tassé en voie droite, que là tu dis, là ça fait genre un petit bout, là, j'ai donné une chance, t'essaies de tasser dans la voie droite pour finalement le dépasser, même si c'est pas légal,
1: puis
3: qui clenche à 140 pour après ça, sacrer les breaks devant toi. Mais pourquoi? Fais juste te tasser.
4: Moi d'avoir un bazou, je rentrerais tout dans le derrière de ce monde-là.
3: Pour ton pneu sur la 40.
1: C'est une bonne affaire que t'aies pas de bazou.
4: Ouais.
3: Les gens qui sacent les breaks devant un photoradar, tu roulais déjà à 40, Ginette. Genre, pourquoi tu roules à 80 au photoradar? Tu seras pas plus pogné à 100, je vous le dis.
4: Non,
3: à 110, ils flashent même pas.
1: Ah,
3: t'as même pas besoin de ralentir. Je les ai testés, Nico.
1: Ah, on va appeler ton frère policier.
3: À 110, ils flashent même pas. Fait que t'as même pas besoin de sacrer les breaks. Surtout quand tu roules à 100 dans un 100, dans un photoradar.
4: Ouais, c'est ça.
3: Mais non, pourquoi tu ralentis à 80?
1: Sergent d'amour pour lui demander si c'est vrai.
3: Hey, on pourrait quasiment.
1: OK, parfait.
3: De construction, là, on va se le dire, il y en a de la construction, là, on est habitué avec le pont La Violette.
1: Oui.
3: Quand c'est installé, les deux lignes, puis que ça ferme à une ligne, on s'entend le fameux zipper, tout le monde doit faire. Un char, l'autre char, c'est pas compliqué. Pourquoi tu colles dans le cul, puis tu te laisses pas passer? Tu gagnes trois secondes. Mais pourquoi?
4: C'est tellement le fun, quelqu'un qui te laisse passer. Moi, je suis comme, je peux-tu te demander en arrière?
3: Mais ça fait partie de la norme,
1: ça fait partie de la loi. Moi, j'aime ça laisser passer. Là, tu le vois bien, là, il attend, puis il est pogné là, puis il est aussi stressé que toi, si t'avais été dans la même situation.
4: Ouais.
1: Je le laisse passer, vas-y, puis garde.
3: Mais tu gagnes quoi? 3 secondes et un char en avant. Félicitations.
4: Ouais, non, c'est ça. Ça change pas grand chose.
3: Un pour toi, mon champion.
4: Puis comme ça va te décongestionner aussi, là, quand t'arrives à un endroit comme ça, c'est un char laisse passer l'autre.
1: Souvent,
4: ça jamme parce que personne ne veut laisser passer les autres.
3: Puis on va se le dire, là, pour les gens, là, même le gouvernement du Québec a fait un post sur ses réseaux sociaux.
1: Okay.
3: C'est jusqu'à la fin, complètement, quand ça ferme la ligne que tu te tasses et non 1 kilomètre avant.
1: Ah.
3: Non, tu vas jusqu'au bout et on va vraiment jusqu'au bout. Puis c'est quand ça ferme qu'on fait zipper, pas des centaines de mètres avant, parce que c'est là que ça cause la congestion. Dans un stationnement, là, on va en jaser. L'été arrive, on commence à vouloir acheter des vêtements. C'est pas le temps des fêtes encore, mais si j'ai mon flasher pour tourner dans un parking, pourquoi tu viens me couper puis voler mon stationnement quand il y en a 3 autres à côté? J'en prends l'autre à côté.
1: Ça, c'est fâchant, oui.
3: Mais
1: ça m'est déjà arrivé, moi aussi. T'es job, là, avec ton clignotant, puis on l'a tout appris des cours de conduite. T'es engagé déjà, là, avec ton. Non.
3: Puis là, mon dernier, mais pourquoi? Les gens qui lancent leur botch de cigarette par la fenêtre quand ils sont en train de conduire.
1: Ouais.
3: Mais pourquoi?
1: Eh oui, exact. Mets-toi un vieux verre de café puis fais-toi un petit cendrier dans ton char, là.
3: Tu sais, je vais s'arriver à côté de ton char puis lancer mon croton de pommes qui me reste dans ton char.
4: Ouais, non, c'est
1: exact.
4: Ça.
1: Il y a du monde qui font encore ça, jeter même des déchets, là.
4: Je le sais.
1: T'es sur l'autoroute, tu vois un vieux café du Tim qui passe par la fenêtre, t'es là, ben voyons.
4: Savez-vous ce que mon ami a déjà fait? Écoute, je voulais la demander en mariage, elle aussi, pour ça. Il y a un gars qui a jeté son sac de McDo. Il a ouvert sa porte. Il a mis son sac de McDo à part
3: la
4: lumière.
3: Qu'elle a ressacré dans son char.
4: Et voilà. Hein? Elle a sorti de son char, elle a pris son sac de vidange, elle a relancé dans son char, elle s'est rassis dans son char.
1: Ah.
4: J'étais comme wow.
1: Moi, je serais stressée. J'appelle quand c'est le rendez-vous au garage, je suis le nerf.

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1: Oui, oui, oui, les crinqués, vous êtes en état d'arrestation.
5: Oh c'est non, menottez-moi.
1: Ah oui, on va te menotter. Qu'est-ce que vous avez fait? Vous avez probablement été illégal, puis vous savez même pas.
5: Ah, c'est sûr, illégal.
1: Hey, tu veux faire des bêtises dans les rues de Louisville. Ouais, il y a quelqu'un qui a mangé une étiquette de la police récemment. C'est un article que j'ai vu passer.
7: Il a mangé une étiquette?
1: Il a mangé son ticket. Non, mais ouais, il a mangé une étiquette. Okay. Non, mais il s'en allait manger du McDonald's.
7: Ouais.
1: Il textait au service au volant, puis on n'a pas le droit.
7: C'est vrai qu'on n'a pas le droit de faire
5: ça. Je pense que quand ton véhicule est en marche, t'as pas le droit.
1: Peu importe où. Tu peux pas texter une lumière, tu peux pas.
5: Mais non.
1: Je savais pas, moi.
5: Tu pensais qu'aux lumières, tu pouvais texter?
1: Ben non, je pensais pas aux lumières. Ça, j'étais sûr. Mais mettons, pas plus tard que ce matin, j'étais au drive du Tim Hortons, puis je répondais à mes petits messages. Là.
7: Mais qui fait pas ça?
5: Ben c'est ça.
7: T'attends en ligne, en fil, là. Pis
1: ben là.
7: Tu sais, que quand t'attends, qu'est-ce que tu fais? Tu prends ton téléphone, puis ben, tu t'envoies sur TikTok, puis tu t'envoies sur Facebook.
1: Pis... Et là, l'homme en question a exprimé sa colère sur Facebook, là, qualifiant la situation de quand même assez absurde. Moi aussi, je trouve ça.
7: Mais moi aussi, je trouve ça.
1: Tu sais, sur une lumière, ouais. Je sais pas, dans le trafic, faut que tu checkes un peu ce qui se passe.
7: Non,
1: mais
7: lumière,
1: là,
7: non. Mais
5: la police aurait pu donner un avertissement. Juste te dire, c'est illégal ce que tu fais. Passe une belle journée.
1: Ouais, c'est
5: mais
1: ça.
5: Mais sache que si on te repogne, par exemple,
1: faire de la sensibilisation,
5: là.
1: Savais-tu que c'est illégal?
7: Si ton véhicule tourne, si les clés sont dedans puis que le moteur tourne, ben, t'as pas le droit d'être sur ton téléphone.
1: Non, exactement. Moi, j'ai fait le saut quand j'ai vu ça. Uh-huh. Le gars, dans le drive du McDonald's, pogne une étiquette. Ben, je pourrais en pogner un tous les jours, là.
5: Ben, c'est ça.
1: Je passe au team, là. Puis mon rap matin du travailleur va me coûter pas mal plus cher, là.
7: Mais je pense que si les policiers font tant de surveillance que ça, je sais pas qu'ils nous écoutent pas matin, là. Je ne vous pas aujourd'hui parce qu'ils vont empoigner du monde. Là.
5: Ben oui.
7: La Sûreté du Québec là, s'installe dans le. Dans un stationnement de McDonald's.
1: Ils vont
7: empoigner une coupe. Là.
5: Avez-vous déjà pogné un ticket pour une raison un peu absurde que vous avez faite? OK, là, la police aurait pu me laisser passer.
1: Non, mais je me suis sauvé d'un ticket, par exemple.
5: Ah, comment?
1: J'avais une couple d'années. Moi et mon amie Catherine, on était bien fans de Véronique Cloutier. Ben encore aujourd'hui, dans le temps, mais on le suivait. Elle animait les enfants de la télé. On allait toujours la voir. Puis on s'est liés d'amitié. Puis tout ça. Puis on était invités à son 25 ans. De carrière à Véro. Fait que là, on s'en va à Montréal, puis c'est à rue Sherbrooke, tu peux pas tourner à gauche. Il y a des petites pancartes, mais moi, je l'avais pas vu, premièrement, la pancarte. Je tourne à gauche quand même, il y a une police, il m'arrête, on tourne sa rue. Moi, puis Catherine, on était habillés super propres, là. Là, il vient nous arrêter, vous avez tourné à gauche, puis là, il voit sur mon permis. Moi, je viens de Shawinigan, je savais pas que je pouvais pas tourner à gauche. Vous arrivez de où, vous autres, vous en allez où? Je suis comme, j'arrive de Shawinigan, nous autres, là, j'ai allumé tout de suite, j'ai dit, on a un bal de finissant dans le vieux Montréal. Il est comme, ah, ok, t'as un peu, je reviens. Là, il s'en va dans son c'est long. Je commence à voir que ça va nous coûter une étiquette monter à Montréal. Il revient, il me donne mes papiers et dit, tiens, je vous ai pas donné d'étiquette, j'achèterai une bouteille de champagne avec l'argent. Bonne soirée, les jeunes. J'ai été chanceux. Les deux, elle, sa belle petite robe, moi, ma chemise avec une cravate, ça a bien passé. Mais ouais, vous achèterez une bouteille de champagne avec le prix d'étiquette.
7: T'étais très chanceux, oui. C'est rare que ça arrive, ça fait la même.
1: Ben oui. Puis tu sais, ça arrivait en juin, puis tout ça, là, c'était dans les dates. Oui, j'ai pas fait ça au mois d'octobre. Soyez prudents avec ça.
7: Vous êtes vérifiez du moins s'il y a des policiers autour. T'sais.
1: Oui, c'est ça.
5: Non, mais faites-le pas, vous savez que c'est illégal, Yannick, le petit rebelle.
1: Oh mon Dieu, j'en connais qui sont illégales et qui font des affaires pareilles. Ben oui,
5: non,
1: mais hein, j'en regarde une, là. J'en regarde une, c'est à côté, là.

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1: Et j'ai goût qu'on joue. Est-ce que vous êtes plus intelligent qu'un élève de l'école primaire ou secondaire?
2: Ah, si j'ai pas.
1: Donc là, on va commencer avec du niveau primaire. Je sais qu'il y a beaucoup d'élèves du primaire qui nous écoutent dans l'autobus pour aller à l'école. Au primaire, en mathématiques, 7 fois 8.
3: Je m'en rappelle, mais c'est parce qu'on les a...
4: Moi non plus, on les apprenait par cœur, mais 7 fois 8...
3: 42.
1: Mm-mm.
4: 36.
1: 48! Non, c'est un autre
3: mur. ça va être humiliant.
1: Oui, ça va bien. Il y a des flots qui vous écoutent en ce moment.
3: Attends, passe-moi mon téléphone.
1: Non.
4: Alors, pour vrai, là, continuez d'étudier 56. Les enfants.
1: 56.
3: Donc, t'es pas loin.
4: Sinon, vous allez finir animateur de radio.
3: Oui, ça n'a pas de bon sens.
1: Jamais ça va pas bien. OK. Français primaire. Comment appelle-t-on un mot qui se lit de la même façon à l'endroit et à l'envers? Comme radar, laveur.
3: Je le sais, mais comme je préfère de le dire, c'est un palindrome.
1: Bravo, Yannick. En mathématiques, encore une fois, si une pizza est coupée en 8 parties et que tu en manges 3, quelle est la fraction de la pizza que tu as mangée? Et ballon.
4: Le tiers? Non.
1: Non.
3: Attends. Veux-tu répéter, s'il vous plaît?
1: Oui. Ah, mettons qu'on a une grande pizza, les amis. Une grande pizza de 8 morceaux.
3: 8 points.
4: Oui.
3: C'est déjà 3.
4: Ouais. Tu as mangé le 3 huitième.
1: 3 huitième. Bravo, ma chère. On monte au secondaire, maintenant.
4: OK.
3: Ah, mon Dieu.
1: Début secondaire en histoire.
4: Et mon chum va avoir honte de moi. Ah.
1: En quelle année a eu lieu la Confédération canadienne?
3: 1800.
1: Des flous.
3: 36.
1: Non. Steph, tu veux-tu prendre un guess? Il y a des flous qui nous écoutent en ce moment, puis qui le savent.
4: 1700. Non. J'sais
1: non.
4: Pas.
1: La Confédération canadienne a eu lieu en 1867. Science.
4: Hey, moi, je reviens célibataire demain. Hein?
1: Science de secondaire 1-2. Quelle est la formule chimique de l'eau?
4: H2O.
1: Bravo, vous êtes bon.
4: Les piscines à vagues.
1: Oui. OK, on monte niveau expert, secondaire 3, 4, 5 en montant. Le deuxième cycle. Mathématiques, quel est le théorème de Pythagore?
3: C'est pi. Pi, ouais, mais c'est...
4: Pi, c'est...
3: 334, quelque chose.
4: Non, c'est 4.1416.
1: Non, ça, c'est pi, ça. Pythagore, ben oui. C'est pour calculer un triangle.
4: Un triangle, oui!
1: Le carré de l'hypoténuse est égal à la somme du carré, donc...
4: Cosinus,
1: A à la 2 plus B à la 2 égale C à la 2.
4: Sine, cosine, puis tout, là.
3: C'est très pratique pour faire la radio.
4: Hein. Oui. Parce que j'en ai fait à trois jours depuis.
1: Ah, ben oui. En français, de fin du cycle du secondaire, oui. Vous avez été obligé de lire des livres.
4: Mm-hmm.
1: À part toi, Stéphanie, je pense que je sais pas tu sais lire. Mais dans quelle œuvre célèbre trouve-t-on la phrase « être ou ne pas être »?
3: Être ou ne pas être. Là, il y a la question.
4: C'est pas Victor Hugo?
1: Non.
4: Être ou ne pas être.
3: Être ou ne pas être. Là, il y a la question.
4: Je sais que j'ai déjà entendu.
3: Ok, le malaneige a neigé.
1: Non. Je peux peut-être vous donner un indice sur le titre de l'œuvre. On en mange au restaurant déjeuner le matin. C'est Hamlet. Hamlet de William Shakespeare.
4: Ah, oui. Hey, le pire, c'est que j'ai étudié en théâtre au cégep.
1: La dernière, encore deuxième cycle du secondaire. Ça, c'est en anglais. Quel est le participe passé du verbe to break?
4: Broke.
1: Mm.
4: Broken.
1: Broken. Broken. Hey, bravo.
4: Yannick, est-ce que you're good in English?
3: No.
4: No?
3: No, no. Snow toaster, puis ouais. Quelques...
1: 819-519, c'est des profs qui nous écoutent. Textez-nous à savoir à quel degré on vous retranche ce matin. Si on est 1, 2, pour ça qu'on
4: remonte
1: en 3.
4: Moi, je retourne à la maternelle. Je suis juste capable d'écrire mon nom pour colorier.
3: Moi, ça me fait rien parce que je sais que plein de monde n'ont pas eu les bonnes réponses.
1: Non, t'as raison.
3: Mais moi, j'ai très honte du début, là.
4: Vraiment, moi aussi, mais en fait, l'affaire,
1: le
4: c'est
1: 7
4: que...
1: fois 8.
3: 7 fois 8, parce que moi, là, les tables de multiplication de même, là, on dirait que je panique.
4: Ah ouais? Moi aussi, je suis comme... Ah!
3: J'ai comme, il n'y a plus là, faut que je la sorte, puis je m'en rappelle plus.
1: Mais la table du 7 est difficile.
4: Non, mais c'est pas juste ça, c'est que ça, là, puis même, là, c'est de même au cégep, à l'université, t'apprends tes affaires par cœur, là, on connaissait tout ça, là, puis un coup que t'en as plus de besoin, là... Ça sort, tu l'oublies dans le fond, là.
3: Ouais.
1: Soyez là pour un prochain épisode. Êtes-vous meilleur qu'un élève de 5e?
4: Boy.
3: Peux-tu être absent un jour là?
1: Non, non, non, non.
4: Tu vas jouer tout seul.
1: Deux pas de bois de mots au feu, ma gang de singes.

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1: Hey, bonjour les crinqués!
2: Salut!
3: Allô!
1: Hey, est-ce que vous êtes de bonne humeur?
2: Oui, on est de bonne humeur. Oui. Vous en avez la preuve qui est toujours son sel, hein?
1: Oui, c'est
3: non.
1: vrai.
3: Non, non, ouais,
2: on n'arrête pas de vous le dire.
3: Oh.
2: Hein? on est filmé aujourd'hui.
3: Oh non!
1: Ah ben, c'est quoi ça, Stéphanie?
3: Quoi?
1: C'est interdit!
3: C'est interdit?
1: C'est interdit, comme plein de choses dans le monde. C'est vous ça qu'il y a des affaires niaiseuses qui sont interdites dans le monde?
3: Oh,
1: tu peux paraître niaiseuse.
3: C'est sûr!
1: Ouais, c'est vous ça que la slime, tu sais, l'espèce de glue
2: oui,
1: bizarre.
2: La fameuse glue,
1: ouais. Ouais, c'est, selon vous, à quelle place dans le monde c'est interdit?
2: Ah,
1: la slime. En Russie?
3: Aux États-Unis?
1: Non, en Allemagne. Ouais. Et d'autres pays européens, il y a plusieurs marques de slime qui ont été interdites en raison d'une concentration trop élevée de bore. C'est une substance chimique. Les jeux vidéo violents, c'est interdit à quelque part dans le monde. Savez-vous où?
2: Je sais pas. Moi, un pays en Suisse.
3: En Suisse. Finlande.
1: En Finlande, non. C'est la Chine qui veulent pas qu'on joue à Grand Theft Auto, péter des gueules du monde des rues. Moi, c'est ce que j'aimais. J'ai jamais fait une mission à Grand Theft Auto.
3: Mais sortir du monde de leur char, leur péter à gueule, puis voler le char à Miami, ça, je l'ai fait souvent.
2: C'est une foule.
1: Exactement. Et là, il y a bien du monde, on va aller manger. Il y a peut-être du monde qui déjeune ou qui vont déjeuner. Des Fruit Loops, c'est interdit à quelque part dans le monde, savez-vous? Ouais, c'est inoffensif, des Fruit Loops.
2: Ouais.
1: Ça commence par N.
3: En Norvège.
1: Bravo!
3: Hein?
1: Ouais. Norvège, Finlande et en France, la version américaine, c'est interdit de manger des Fruit Loops.
2: C'est trop sucré, c'est
1: exactement
2: bon pour la santé.
3: Mais là, c'est sûr que c'est chimique fois mille.
2: Ben oui, voyons.
1: De certaines versions des chimiques qui contiennent des colorants artificiels, interdits en Europe à cause de leur lien possible avec l'hyperactivité chez les enfants.
3: Hey, une chance, j'en mange pas.
1: Ben, tu devrais peut-être en commencer. À quel endroit sur le monde on peut pas manger des chewing-gums?
3: Des chewing-gums?
2: Moi, je dirais en Norvège aussi.
1: En Norvège?
3: En Suisse?
1: Où est-ce qu'on peut pas mastiquer de la gomme?
2: En tout cas, ça doit être plate en maudit, rester là.
1: Ben oui, à Singapour,
2: pas,
1: on
2: pas
1: peut
2: droit de manger de gomme.
1: Depuis 92, avec quelques exceptions médicales. Si t'as un papier du médecin, tu peux manger de la gomme.
3: Mais là, c'est sûr, si t'es avales, tu vas boucher à quelque part, mais sinon...
1: Et c'est illégal d'en vendre pour en, ou d'en importer.
2: OK, parce que eux autres sont très propres hein, dans ces pays-là. Là, tu vas là, tu pourrais manger à terre tellement que c'est
3: nous, c'est la cocaïne, mais là-bas, c'est les Excel.
1: Exactement.
2: Ils veulent pas avoir de gomme collée nulle part en dessous des.
1: La raison principale pour des raisons de propriété urbaine. Yannick, t'es bon. On dirait que t'es né à Singapour.
2: Je suis Singapourien.
1: À quelle place dans le monde c'est interdit de boire du Mountain Dew?
2: Ben, ça devrait être interdit partout parce que c'est pas
1: bien
2: bon.
1: Dégueulasse.
3: Non.
2: Je sais pas, moi.
3: En Amérique du Sud.
1: En Amérique du Sud, toi, Yannick, c'est quoi ton guess?
2: Je sais pas, en Norvège.
1: Yes, en Norvège.
3: En Norvège, ils ont le droit de rien. Ils boivent de l'eau.
1: C'est dans l'Union européenne, il y a certains pays de l'Europe, à cause d'un ingrédient qui s'appelle le BVO, Brominated Vegetable Oil, à cause des effets potentiellement toxiques.
2: Ah, ben, je comprends.
1: Pour moi, tu peux laver une toilette, de toute façon, avec du Mountain
2: Dew. C'est ça qu'on met dans nos réservoirs pour laver nos vitres de char. Fait que...
1: Oui, exactement.
3: Waouh!
1: Bon, ça devrait être interdit à Truman Maine.
2: Interdit d'éternuer en anglais.
1: Non,
3: je m'excuse. Hey, je suis pas la seule remplie d'allergies saisonnières.
1: Non,
3: ça
1: mais t'es la seule
3: bon
1: qui crie waouh quand t'as Truman.
2: Ça devrait être interdit.
1: Ah ouais, on va rajouter le Canada à cette liste-là. Interdit de crier waouh quand t'éternues. À quel endroit dans le monde c'est impossible d'avoir des consoles de jeux vidéo?
3: En Chine aussi?
1: Bravo.
2: En Chine aussi, si on n'a pas le droit de jouer à des jeux.
3: C'était pas en Norvège, Yannick.
1: Ouais. Ça a changé un peu, par exemple. Pendant plus de 14 ans, la Chine a interdit la vente de consoles de jeux comme la PlayStation ou Xbox pour protéger les jeunes de la dépendance aux jeux. Et savez-vous à quel endroit dans Londres on peut pas avoir de crème éclaircissante?
2: C'est quoi, c'est la crème éclaircissante?
1: Pour éclaircir le teint, pour blanchir le teint.
3: Blanchir le teint.
1: Ouais. Tu sais, mettons, nous, on utilise des bronzeurs, la crème auto-bronzante.
2: La peau plus blanche.
1: Exactement.
2: Ben, dans des pays où, en Afrique, tu sais, un pays d'Afrique au, je sais pas moi, au Soudan.
1: Bravo, Yannick. Je sais pas si c'est le Soudan là-dedans, mais en Afrique du Sud, au Rwanda, le Ghana, il y a plusieurs pays africains où sont interdits en raison de santé publique. Public et pour lutter aussi contre les normes de beauté coloniale.
2: C'est comme ça qu'ils veulent se blanchir la peau.
1: Ben exactement, pour... ben oui, c'est ça. Un peu aussi, comme il y a des pays asiatiques, les femmes, ils se blanchissent la peau pour avoir un teint comme les pays... Oui, exactement. Alors que ces personnes-là sont de toute beauté. En terminant, savez-vous à quelle place dans le monde il est interdit de vendre, d'acheter, consommer, vous savez, les offres Kinder Surprise?
3: Aux États-Unis!
1: Aux États-Unis!
3: Ah ouais.
1: Ben, imaginez!
2: Non, je pensais que ça venait de là.
1: Non! Ils ont des produits Kinder, mais les Kinder Surprise, c'est interdit.
3: C'est interdit depuis vraiment plusieurs années pour empêcher un peu le lien de manger du sucre pour avoir des jouets comme une récompense de manger du sucre.
1: Exactement. Je vais vous lire la description ici. Interdit à cause d'une loi de la FDA contre les objets non comestibles dans les aliments. Le jouet à l'intérieur est jugé aussi dangereux pour les enfants. Risque d'étouffement. Fait qu'aux States, on peut pas vendre des Kinder Surprise parce que c'est dangereux, mais on peut se promener avec un gun.
3: Ah oui, c'est ça.
2: Ils vendent des guns chez Walmart.
3: Ça va être de la moto podcast.
1: Exactement.
2: Ouais. En plein ça, mais hey, les Kinder Surprise, c'est dangereux.
1: Oui, puis on rajoute l'interdiction du waouh, là, quand vous allez à Chouin. On va appeler Mark Carney.
3: OK, parfait, on l'appelle.
1: Hey, au revoir.
3: Waouh!
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1: Je veux savoir qu'est-ce qui vous fait sortir de vos gonds.
2: Est-ce qu'on reste ensemble et craquer toute la journée parce que j'ai des affaires à sortir de mes gonds à vous raconter toute la journée au complet.
3: Bon, ben, moi, ça m'en prend beaucoup.
1: Ah ouais?
3: Je dirais, je suis quelqu'un
1: non, mais c'est pas obligé de
3: quelque chose
1: de, c'est peut-être exagéré sortir de, de ses gonds, mais qu'est-ce qui est énervant?
3: Fait pogner les nerfs.
2: Quelqu'un ouais, qui chauffe mal, moi, là.
3: Bon, ah aussi, je chiale en chauffant. Là,
2: un têteux qui roule 70 là, ouais. Dans une zone de sang, je suis comme.
3: Hey! Ah, moi aussi,
2: je suis chialeux. Sur la route, je suis vraiment chialeuse. Ah ouais,
1: ouais. Moi, ce qui m'énerve, c'est que là, on fait le matin. Là. Quand je vais mettre de l'essence très tôt le matin, mm-hmm. ou je vais me chercher un petit café au couche-tard, n'importe quoi, ça arrive souvent du monde qui vont faire valider le gratteux et valider les 49 à 4h45 le matin. Hein? Je suis comme, mais qu'est-ce que tu fais? La personne est visiblement.
2: Va en ligne sur le site de l'Auto-Québec oui, ou lâche ça, puis joue au Radio Bingo, tu vois pas chenou de personne.
1: Visiblement, la dame est, ou l'homme est à la retraite. Je suis comme, il y a du monde qui travaille, qui veut juste aller trinquer, aller chercher un café rapido presto le matin. Mais non, on fait valider une poule, un mot croisé.
3: Ça finit plus.
1: Ça
3: ouais.
1: finit
2: Non, plus. Mais je vais t'en reprendre un autre. Je vais prendre la participation gratuite plus l'extra. Puis, hey. Non, c'est vrai. Quand t'es pressé, surtout, t'es comme, t'es bien là. Moi, ouais. garfé de l'autre bord du comptoir.
1: Ouais. Ah oui. T'as-tu encore des Slingo? Puis je
2: Slingo aussi.
3: Moi, c'est les entre, tu me donnes l'idée, là. Ça me fait penser à ça. Les fameuses caisses automatiques, là, les caisses où on se passe à la caisse tout seul, là.
1: Oui.
3: Il y a
1: oui.
3: certains magasins que ça va bien.
1: Ah non.
3: Mais il y en a d'autres, là. Qu'est-ce hey. Sont. Ah, ils me font. Oui,
2: tu
3: pas bien.
2: Tu déplaces de 1 mm l'article ouais. que tu viens de déposer. Bing, bing, bing,
3: ouais,
2: bing.
3: Ça se met à sonner. Là, t'attends une petite fille qui vient. Puis là, ah non. Ça me fait sortir. Ça,
2: moi, c'est rare, je passe à ces caisses-là. Moi, je suis pas payé pour travailler au magasin.
3: Ben, moi aussi, mais ça dépend du magasin, comme je te dis. Il y a des magasins que je ne passe pas à leur caisse. Puis où c'est pas moi qui passe le stock parce que je sais que je vais pas gagner un air.
1: 819-519-1031, est-ce qu'on est pour ou contre les maudites caisses? Puis on appelle ça rapide, hein?
3: Ouais.
1: Ou ils appellent ça de même, automatisé, rapide. Ben non, moi aussi, là, même encore aujourd'hui, c'est une couple de fois j'y vais quand il y a vraiment du monde aux autres caisses, là. Tu déplaces juste une affaire, faut que tu fasses revenir la madame. Tu scannes pas la bonne affaire, tu l'as pas placé à la bonne place. Alors, fasse revenir la madame, je suis comme là, c'est parce que s'il y a rien de rapide, là, là-dedans, non, là, dans non, le fond, elle a passé le temps avec moi, là, tout le temps-là, mm-hmm.
3: Ça, puis elle est obligée d'attendre, moi, de.
1: Attendre.
3: Dans la vie, là. Attendre longtemps, attendre, là. Ah, pour rien, j'aille ça.
2: Surtout, moi, ça revient encore sur la route, là. Mais mettons que c'est ralenti ou qu'il y a un bouchon, là. Ah. Moi, j'aime mieux faire une demi-heure de détour, mais rouler que d'attendre une demi-heure stallée à quelque part.
3: Moi, je suis allé à Toronto l'été passé, là, puis je me suis dit, plus jamais je retourne là. Il y avait tellement de trafic. Je suis resté stallé sur l'autoroute là, pendant les 4 jours qu'on était là. Je pense qu'on est resté.
2: Tu es resté sur l'autoroute pendant 4 jours?
3: Pratiquement, on était tout le temps arrêté. Je me dis, moi, je capoterais vivre ici. C'est comme.
1: Ah non, c'est des autoroutes 6 voies de large. C'est quand même bouché.
3: Vive la rue Saint-Laurent, puis la 55, Shawinigan, puis la 40. Là, fantastique. On n'a rien ici à côté d'eux autres.
1: Il y a une petite affaire aussi qui m'énerve, puis je sais qu'il y en a que du monde ce matin qui s'en vont là en voiture, c'est au Tim Hortons. J'adore Tim Hortons, je vais à tous les jours. Ben même si ça me passe, j'y vais tout le temps. On dirait que c'est le seul restaurant où tu prends la même chose, mais t'as jamais la même affaire. J'ai toujours la même commande, mais t'as jamais la même affaire.
2: C'est vrai.
1: Same, but different. C'est toujours la même maudite affaire. Il t'oublie ta patate dans ton rap matin du travailleur. T'as demandé un latte, il t'a donné un cappuccino aux pistaches. C'est quoi ça? C'est quoi, première fois? Est-ce que ça fait de la pistache dans mon café?
2: Mettre la maillot dans ton sandwich
3: Tu spécifies pas de fromage, t'en mets.
1: Ah oui.
3: Ça arrive des erreurs, on comprend.
1: Ben oui,
3: on salue les gens qui travaillent chez Tim Hortons, ça doit pas être évident.
1: On vous aime, mais c'est récurrent.
3: On aime pas ça quand il y a des erreurs. Il n'y a pas une erreur.
2: On est craqué pour vrai, lui. On est marabout, on s'en va.
3: On va être en beau au fusil toute la journée.
1: Hey! Faites nos raps comme du monde.
2: Chauffez vite dans votre gauche, s'il vous plaît.
3: Oui, tassez-vous.
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0: C'est ça, ah oui, c'est ça.
1: T'avais 22 ans, écoute.
0: T'avais 22 ans
1: ouais.
0: devant le jukebox, puis ouais. c'est la danse au bossa nova.
1: Pas mon époque,
0: ben non. Ah, oh, wow. C'est pour ça qu'aujourd'hui, t'es culturé.
1: Ah,
0: oh,
1: regarde, je reconnais des vieux hits.
0: Un grand culturiste. Hey, les amis, êtes-vous capable de dire non, vous autres?
1: De plus en plus, je te dirais.
2: Faudrait que j'essaie.
0: Ah ouais,
1: hein? De plus en plus.
0: C'est vrai, moi aussi, je pense qu'on en parlait hors onde, là. Toi, t'as appris à dire non dans la vie.
2: C'est le plus ouais. sage, c'est le plus
1: ça,
2: vieux.
1: Ça, moi, je vous dirais, ouais, c'est ça, je suis plus vieux que vous autres, tu sais.
2: À notre âge, tu disais pas non.
1: À votre âge, j'avais plus de misère à dire non.
0: Ouais.
1: Mais maintenant, si ça me le tente pas ouais. de faire quelque chose,
0: mm-hmm.
1: on me propose de quoi, puis j'y vais de reculons,
0: ouais.
1: je me dis que je suis mieux de dire non
0: okay.
1: que de y aller de reculons, puis de me trouver des défaites pour pas y aller.
0: Ouais.
1: Je dis non, tout simplement. Puis
2: c'est quoi ton truc pour être capable de dire non?
1: Ben, tu t'écoutes plus. Faut que tu te respectes plus.
2: Okay.
1: En vieillissant, t'apprends plus à te respecter, j'ai l'impression.
2: Ouais.
1: Parce que aussi, quand t'es jeune, quand tu commences, là, bon, mettons, parlons côté professionnel. Là. Quand t'es jeune, que tu commences, tu veux te faire une place, tu veux prouver que t'es bon, puis tu veux prouver que t'es capable.
2: Que tu veux quelque chose.
1: Que tu veux quelque chose. Fait que là, tu dis oui à tout ce qu'on te propose. Tu dis oui, là, puis tu te lances, là, vente à terre, puis tu t'en donnes, là.
2: Moi, je rebondis si je
0: fais ça. Puis tu sais, il y a mille et une raisons pourquoi on dit pas non. Moi, je l'ai trouvé, il a fallu que j'aille en thérapie pour ça, entre autres. Là. Mais j'étais rentré d'un mur en tabarouette à 25-26 ans. Là. Toi, pourquoi tu as la misère à dire non, Stéphanie?
2: Parce que moi, j'ai tellement peur de déplaire.
0: Ah, c'est intéressant.
1: Il y a ça aussi. À un moment donné, il faut que tu apprennes à... Tu peux pas plaire à tout le monde.
0: C'est ça.
1: Tu peux pas plaire.
0: Puis qu'est-ce qui arrive si tu déplais à quelqu'un?
2: Mais on dirait que j'aime pas ça. Je suis comme, mon Dieu.
1: Ben moi aussi, j'étais de même longtemps.
2: Penser de moi, tu sais.
0: Ah, mais ouais. Ouais.
1: J'étais de même longtemps, moi aussi. Je disais oui parce que je voulais pas déplaire, puis je voulais pas.
2: Dans le fond, il y a bien des affaires que je suis comme, mais là, ça me tente pas. Puis là, j'ai dit oui. Puis là, ça me fait perdre encore plus d'énergie que d'avoir dit non, je vais pas faire ça.
1: Là,
2: non, j'ai pas le temps.
1: C'est ça.
2: Non,
1: c'est de trouver des défaites pour après ne pas y aller ou tu y vas reculons.
2: Puis là, t'es marabout, puis nignignin. Puis parce que ça nous a inspiré en fait ce craqué-là parce que Claude Legault a sorti dans les journaux en fait comme quoi que justement il a appris à ralentir, à dire non, à travailler sur des projets qui tentent vraiment, tu sais, de pas perdre de son énergie parce qu'on l'a vu là il y a quelques années, il avait arrêté complètement pause professionnelle abruptement.
1: Ben oui.
2: Puis c'est ça, je me suis dit, moi, vous êtes capable, vous autres, de dire non. Puis toi, Yannick, si à un moment donné, toi, t'en as parlé, t'as pogné un mur vers 25-26 ans.
0: Oui.
2: Toi, Yannick, as-tu eu un élément déclencheur ou c'est juste la sagesse, la vieillesse que t'as fait?
1: Je pense que c'est avec l'âge que je me suis dit, là, à un moment donné, là, regarde, ça me tente pas.
2: Je vais penser à moi en premier.
1: Tu sais, c'est ça. Mm-hmm. Tu sais, faut que tu te poses la question, pourquoi, mettons, on te propose quelque chose, puis ça te tente pas de le faire. Tu sais, faut que tu t'écoutes, là.
0: Ben oui.
1: Si à quelque part, ça te tente pas, c'est.
0: Moi, là, la journée que j'ai appris à dire non, puis que je l'ai appliqué, là, je me rendais compte que c'était le phénomène du plaster. Là, ça faisait bien plus mal. Attendre, à regarder le plaster, à dire, oh mon Dieu, ça va faire mal si je suis dessus, oh mon Dieu, ça va faire mal. À l'occurrence, oh mon Dieu, ça va faire mal si je dis non, nan, nan. Fait que là, t'es stressé, tu le fais pas, tu trouves mille et une raisons. Alors que les premières fois que tu dis non, là, tu tires le plaster, ça peint juste un peu, puis m'amener, ça fait plus rien, là.
2: Mm-hmm.
0: Tu t'assumes, tu dis, ben non, ça me tente pas.
1: Le fait d'avoir peur de déplaire, parce que, tu sais, tu dis non, c'est sûr que ça va déplaire au monde, là.
0: Exactement.
1: Ça va déplaire à du monde si mm-hmm. tu dis non, là.
0: Tout se dit. Vous nous invitez, là, mettons, on a des games, des petites affaires sociales, là. On s'en va voir les Lions à Trois-Rivières, tu viens-tu? Non! Ben, tu sais, moi, je m'en fous ce que le monde va penser. Ouais. J'ai ça, là, OK, j'aurai pas là un vendredi soir.
1: Ben,
0: on se voit la semaine longue.
1: Ouais, ouais.
0: Je vous aime, là. Mais
1: ouais,
0: pas aller
1: m'asseoir
0: d'un aréna.
2: Non, non,
1: mais des fois, samedi soir, ça me tente pas de vous voir, tu
0: sais. Non, exactement. Mais là, je suis content de vous voir aujourd'hui, les Crécoches. Bonne journée.
1: Apprenez à dire non, les amis.
2: Non, voilà.
1: Écoutez-vous un
2: peu. Est-ce que vous m'aimez?
1: Oui!
0: Non!
2: Mauvaise réponse, Yannick.
1: Excusez.
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1: Et là, je me suis dit, on commence ça mollo, j'ai le goût qu'on parle de niaiserie, parce que ici à Country Pop, on fait beaucoup de niaiserie.
2: Non,
1: pas du tout. Et la semaine passée, on a fait des petits pranks à gauche puis à droite. Oui. Puis moi, j'adore faire ça dans la vie, faire des petits pièges à tout le monde.
2: Aussi, j'adore ça.
1: J'adore ça. Puis la semaine passée, juste pour vous compter, la Mauricie, on se compte des petites anecdotes de ça ce matin. La semaine passée, Stéphanie Veillette et moi, on était derrière notre ordinateur. Oui. Et on a accès au portable de tout le monde, qu'on peut se connecter sur l'ordinateur de tout le monde. Comme à NASA, là. Moi, je trouve ça bien impressionnant. Je vois portable de Robert Bernard. J'étais là, tiens. Et là, Robert, il est vraiment un peu plus loin dans la station. Puis là, on s'est connecté. On bougeait sa souris à gauche vers droite. On a déconnecté sa page Facebook. On entendait Robert. Voyons, call it, les sacrés. Qu'est-ce que c'est ça?
2: Oui.
1: Déconnecter son Facebook.
2: Pour vrai. On riait en silence pour pas qu'ils nous entendent.
1: Ouais.
2: Ça avait pas de bon sens.
1: Puis là, à un moment donné, on est allé googler des petites obscénités. Là, puis là, ils comprenaient rien. Pauvre Robert. Comme si on l'avait envoyé sur des sites de X.
2: Oui.
1: Pauvre petit gars. Puis là, un moment donné, il est arrivé en arrière. « C'est-tu vous autres, ma gang de tannant? » C'était vraiment drôle. Je sais pas si vous faites ça, on pleurait de rire. Ah, mon Dieu. Mais moi, je trouve que ça fait du bien faire des niaiseries, même au travail. Ça huile les relations. Ça met une belle ambiance. 819-591-1031. Est-ce que vous faites des niaiseries, vous autres, au travail? Toi, t'es toujours à jouer des pranks de même?
2: Ben oui, puis si jamais ça vous tente d'aller voir sur notre TikTok ou sur notre page Facebook, il y a à peu près 3 semaines, j'ai découpé des photos de petit Yannick et j'en ai collé partout dans la station, dans ses souliers, sous ses clés, en dessous des téléphones, des souris d'ordi, il y en avait partout des petits Yannick, on l'a filmé, on vous a mis ça en ligne. Sinon, mon chum en a joué un aussi, un pas pire prank, qui m'a livré un cadeau Saint-Valentin ici à la station.
1: Ah ouais.
2: On l'a ouvert ensemble, on l'a essayé ensemble. C'était vraiment bizarre dans le trou, ok? Je vous en dis pas plus. Allez voir ça, page Facebook Country Pop ou notre TikTok. Et même sur TikTok, là, on arrive genre à 27 000 vues sur cette vidéo-là.
1: Ah, mon Dieu.
2: Ça a vraiment fait du feu. Donc, allez voir ça. On aime ça sans jouer des tours. Je trouve que ça enlève un petit peu de lourdeur dans un bureau. Tu sais, il faut travailler, il faut quand même être productif. Mais se faire des petits coups comme ça, que ça dure 3 minutes, ça change l'ambiance de la journée.
1: Vraiment. Quand j'habitais avec un de mes amis, Max, qui est sûrement en route au travail, on habitait ensemble. C'était mon coloc. Puis lui, moi, j'arrivais de l'école juste avant lui du travail. Puis là, je savais un peu sa routine. Souvent, je me cachais quelque part. Je cachais un Bluetooth. Puis là, dans le salon, puis quand il arrivait, je mettais une toune d'Halloween sur le Bluetooth, puis là le son d'Halloween partait dans la maison, puis là
2: un peu de peur.
1: Oui, de peur, puis là lui il arrivait, puis là il me cherchait, Nico, là arrête, t'es où? Nanana. Puis là de m'amener, je sortais d'un garde-robe. Ah, puis il y en a un autre. OK, là moi j'étais un tannant là, ça date pas d'hier que je fais des coups à job. J'ai déjà été guide animateur à Cité de l'énergie. Moi puis une de mes amies Fred, on était dans la salle d'exposition Les âges de l'énergie là. C'était tout de suite après le film. Toutes les guides animateurs là-bas ont un petit CB avec une oreillette.
2: Pas avoir ça ici.
1: Et mon Dieu. Puis là, à chaque fois que tu parlais à quelqu'un, il fallait que tu dises ton poste. Le bateau à la tour à la réception. Nanana. Je salue, je sais pas s'il travaille encore là, Léonce qui s'occupait du gérant, t'es gérant de plancher. Puis moi, l'ami Fred, souvent on faisait semblant que la radio coupait, puis on faisait juste dire. Léonce. Puis là, on avait Léonce qui disait Léonce à l'écoute. Puis là, personne ne répondait. Puis là, il disait Léonce au bateau, Léonce à la tour. Non, non, non. Est-ce qu'il y a quelqu'un qui a parlé? Puis là, tout le monde, ben non, Léonce. Puis là, on leur commençait. Léonce.
2: Hey, faudrait pas avoir ça, on aurait pas trop de
1: temps. Ben, on va demander au conseil d'administration de débloquer un budget des CB.
2: Ben, écoute, ils sont déjà courageux de nous laisser un micro sur une sur un nom de radio, là. Hein? Faut quand même avoir les reins solides pour ça.
1: Fait que même si on retourne à l'école, si on retourne au travail, faites des folies, amusez-vous avec vos collègues, puis textez-nous 819-591-1031, est-ce qu'on fait des pranks au travail?
2: Ouais, puis ça va nous donner des idées pour nos collègues aussi.
1: Oui, c'est vrai, ouais. Oui. Nourrissez-nous.
2: On en veut des idées, 819-591-1031. Ou ça peut même être sur notre page Facebook Messenger, Country Pop.
1: Oui.
2: On veut vos pranks, s'il vous plaît, pour niaiser nos collègues.
1: Yes, merci, Steph.
2: Bye-bye.
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2: Salut. Allô.
1: Allez chier.
2: Ben, bon, ben, bon, ben bye, on va retourner se coucher.
3: Il est fin.
2: Mais voyons.
3: Là, il vient
2: donc
3: de prendre une poignée de crayons.
2: De crayons.
3: Puis il vient de laisser mettre sa bague. Là.
2: Ben voyons.
3: Qu'est-ce que tu fais?
1: Savez-vous ce que je fais? Je laisse sortir mes pensées intrusives.
2: Oh boy! Moi, je me ramasserai en prison.
1: Hey, savez-vous, c'est quoi la maison, les pensées intrusives?
2: Oui, c'est quand quelque chose te pop en tête puis tu dis, hey, mettons que je fais ça, là, je serais dans la marde. Là. Ou, mettons que je suis en auto puis si je donne un coup de volant, les deux, on fait un accident puis genre,
1: okay, hey, moi, j'en ça arrive-tu? Là, j'en avais plein.
2: Tous les jours!
1: Je me suis dit, qu'est-ce que ça fait si je les envoie chier, si je me lance des crayons sans tête, si je me liche un mamelon?
2: Ah, non. Moi, j'en ai tellement plein. Mais on s'en est déjà parlé.
3: Parce que là, je veux juste dire aux gens qui nous écoutent présentement à la maison ou dans l'auto, il l'a fait pour vrai.
2: Il l'a fait pour vrai,
1: ben oui. Je voulais voir c'était quoi votre réaction.
3: Si les gens le savent pas, ils nous voient.
1: Non, j'ai liché mon mamelon, puis vous étiez complètement...
2: Attends, c'est à mon tour, les gars.
1: Vous étiez complètement hébétés, puis c'est la réaction que ça ferait, je pense.
2: Moi, j'ai bien aimé.
3: Je le suis encore.
1: Parce que moi, des pensées intrusives, j'en ai souvent. Il y en a que ça vient vraiment les hanter. Ils viennent vraiment anxieux. Ils ont vraiment peur de faire la pensée. J'ai un de mes amis qui a déjà pensé. Il est en train de couper des légumes chez eux. Il avait son couteau, puis son père était dans le salon. Il a imaginé, il s'est dit, hey, mon Dieu, imagine, je pourrais juste tuer mon père avec le couteau. Puis là, il y a eu la chienne. Mais moi, des fois, j'ai des pensées intrusives, mais des affaires, le fun, drôle. Mettons, tu es chez le dentiste, puis là, tu dis, hey, elle ferait ça en tabarouette que je mords les doigts. Mais je le fais pas, là.
2: J'ai déjà eu la pensée, moi aussi, en cuisinant. Hein?
3: Tu vois, je connaissais pas ça, comme... moi, les pensées intrusives.
1: Ça t'arrive.
2: Je pourrais pas y arriver.
3: À ce que tu dis ça, oui, ça peut m'arriver de penser des affaires de même.
2: Ben oui, ou tu peux être à une seconde de ton. T'as le couteau dans la main, puis dire, si je veux, là, je peux me choper un doigt live, là, genre.
3: Ouais.
2: Tu sais, c'est comme. Non, mais pour. Mais volontairement, mais tu sais, je le ferai pas, mais des pensées intrusives, même j'en ai à tous les jours. Même avec mon ex, là, des fois, j'étais comme, hey, mais je pourrais prendre un oreiller, genre, puis l'étouffer. Ah ouais. Mais non, c'est une couple d'années, j'avais une pensée intrusive demain.
3: Ton ex aujourd'hui.
2: Oui. Non, mais c'est encore
1: Steven qui nous écoute.
2: J'étais encore mon ami, puis on est super proches, puis je l'aime encore beaucoup Steven. Là. Mais j'étais comme non, mais à quel point que tu peux être à un geste près de saboter ta vie. Là? Mais je le ferai jamais. Mais c'est ça les pensées intrusives. C'est une pensée qui est comme il pense à ça.
3: Une chance qu'on est équilibré mentalement.
2: Mais oui. Mais parle ton sourire.
3: Il y en a qui ben là je vous écoutez, je me la demande. Mais tu sais c'est vrai, une chance qu'on est quand même, pour la plupart du monde,
1: ben oui.
3: Des pensées intrusives ne le font pas. Là, parce que...
2: Ça doit être courant, les pensées intrusives chez le monde. C'est juste qu'il n'y a personne qui agit parce qu'on sait bien que ça n'a pas de bon sens, mais ton imaginaire.
1: C'est le cerveau qui génère constamment des pensées, des associations, des scénarios parfois sans raison apparente. Ce qui peut générer ça, des croyances ou des émotions refoulées aussi. Mécanisme de prévention, troubles psychologiques, évidemment.
2: Ben oui.
1: Mais moi, ça me fait capoter, puis j'en ai souvent à l'épicerie. Là. Mettons, là, je t'enfile chez Maxi, je pourrais juste crier POW! Puis tout le monde ferait le saut, mais je suis comme non.
2: Si on a le syndrome de la Tourette, mais on le fait dans notre tête.
3: Dans votre tête. Écoute, tu m'allumes sur quelque chose parce que oui, ça peut. Tu sais, je vous écoute, là, puis ça m'est déjà arrivé de penser de même. Mais
2: en auto, là, un piéton qui traverse devant ton char, tu disais un coup de gaz, puis paf, je l'écrase.
1: Ah oui, c'est fini.
2: Mais je le ferai jamais. Mais des pensées intrusives, c'est tellement fucké. Soit ça, ou moi, je me fais des scénarios catastrophiques.
3: Ah, ça, t'es bonne
2: là-dedans. Ça, moi, je suis bonne là-dedans. C'est un peu une autre psychologie du cerveau. Quelqu'un m'appelle. Quelqu'un veut me parler, je suis comme, oh mon Dieu, c'est pour m'annoncer la pire nouvelle au monde. Fait que c'est peut-être un lien avec les pensées intrusives, ça aussi, mais pensées intrusives, c'est drôle.
1: Ouais,
2: c'est
1: pas drôle. Oui, parlez-en. Si 819-59-131, textez-nous voir si vous avez des pensées intrusives. Je suis bien curieux pour savoir c'est quoi vos pensées intrusives également. Ça peut être bien funny comme il y a du monde, ça peut être bien sombre.
2: Mais

0: Tu le fasses pas.
1: Non, exactement. Je vais en finir avec une. J'avais le goût de faire ça.
2: J'ai fait une belle grimace.
1: Une belle grimace. Hey, bonjour, les craqués. Allez chier.
0: Ok, bye.
2: Toi aussi.
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0: Hop.
1: Allô?
2: Allô?
1: Ah, savez-vous quoi?
2: Quoi? Hein?
1: On est fâchés!
2: Oh, oh non, qu'on a fâché!
1: Ouais.
2: Oh non!
1: Je suis fâché! Les brochettes de poulet!
2: Pourquoi?
1: J'haïs ça, les brochettes de poulet!
3: Pourquoi?
1: C'est une perte de temps!
2: Souvent la texture des brochettes de poulet, là!
1: Hey, moi, là, les brochettes de poulet, on passe ce matin, les brochettes de poulet.
3: Non, qu'est-ce qu'ils t'ont fait?
1: Ben, calvasse! Couper des poitrines de poulet, couper des légumes, mettre ça sur un bâton pour que rendu dans ton assiette, t'enlèves tout.
2: Hey, fais-toi une plaque de poulet légumes.
1: Fais-toi un sauté, vierge.
3: Ben ouais, moi, ce que j'aime dans certains restaurants, la brochette, elle a la forme d'une brochette, mais ils ont enlevé le bâton.
1: Ben oui.
3: Écoute, ça, c'est
2: ben
3: fantastique.
2: Oui, ça, c'est merveilleux.
3: Bravo à tous les restaurants qui font ça.
2: Ben
3: bravo.
2: Écoute, je suis fâché, peut-être que tu m'allumes sur quelque chose.
1: Non, t'es fâché sur quoi? Vous êtes fâché sur quoi? 819-59-1031.
2: En parlant de poulet, là, les tourne-dos au poulet, on peut-tu se le dire que c'est pas mangeable?
1: Hey, c'est délicieux, des tourne-dos.
3: C'est bon, ce barbecue.
2: Ouais, mais toi, tu manges juste des croquettes de poulet et des frites. Ah, c'est pas bon.
3: Ah, oh, ben moi, je suis fâché.
1: T'es fâché après quoi?
3: Parce que t'es insultant.
1: Non! Il y a une autre affaire qui me fâche, moi, matin.
2: Quoi?
1: Tim Horten.
2: Pourquoi?
1: C'est le seul restaurant que tu commandes toujours la même affaire pis t'as jamais la même affaire.
2: Hey, ça c'est.
3: Ah,
2: vrai.
3: Il se trompe tout le temps dans nos commandes.
1: Je vais te prendre un rap matin du travailleur saucisse extra bacon. Tu le veux où ton extra? Arrive avec ta spatule, mets-moi-le sur la tête. Voyons! Mets-moi-le dans le sandwich!
2: Ah non! Ah ouais, tellement.
1: Et ça, c'est quand il pense à ton extra bacon parce que tu le payes ton extra bacon pis tu l'as pas. On est fâché!
2: Ben oui, on est fâché!
3: Quand tu veux pas quelque chose dedans, il te le met.
1: Oui, oui, oui, oui.
2: Ah, la sauce piquante, Yannick aime pas ça. Je suis sûr que lui, il a extra sauce chipotelée dans son rap.
3: Je faisais le matin, là, comme toi, là, j'arrêtais souvent au Tim Hortons. Puis je me prenais un wrap matin, pas de sauce piquante. Puis une fois sur trois, là, j'avais de la sauce piquante.
1: Ouais. Bien évidemment.
2: Puis on va se le dire aussi, là, quand vous embarquez sur l'autoroute, les amis, là, éclenchez, s'il vous plaît.
1: Oui.
2: Hier, j'en souviens un qui s'est rentré sur l'autoroute à 30, là, ici, à Louisville. Là. Le chemin est long, là, tu sais, tu peux y aller, là, vas-y. Là. On clenche, on ralentit pas le trafic, mais là, on est sécuritaire. Ça paraît que je sors avec un gars qui ressemble à Luigi, je suis comme dans Mario Kart.
1: Ah ben, tabac.
2: On va lancer des pleurs de bananes.
3: On est fâché, là.
1: On est fâché!
2: Fâché!
1: On est fâché!
3: On n'est pas crinqué, on est fâché.
2: OK, bye bye.
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1: Bonjour les crincoches!
2: Salut!
3: Allô!
1: Hey, je suis très content que vous soyez là parce que j'ai une grosse surprise pour vous autres aujourd'hui.
3: Hein?
1: Ouais.
4: Une surprise, j'ai une Nicolas!
1: Oui, j'ai une belle surprise pour vous autres.
3: C'est quoi?
1: C'est avec le directeur général. Il m'a donné un genre de budget pour les crinquer.
4: Arrête donc!
1: Je te le dis pour
3: je
1: vrai.
3: Te crois pas.
4: On va être payé pour faire ça?
1: Ben, on est déjà, mais sans blague, il va y avoir une sortie avec les crinquer très bientôt.
4: Hein?
1: On va être payé pour le faire.
4: Arrête donc!
1: Ben non, hein? C'est pas vrai. C'est une fausse joie, comme j'ai eu hier.
3: Ah! Coulou!
1: On a, hey, ça nous arrive, tes fausses joies!
3: La,
1: hein?
3: La fausse joie qui nous est arrivée, qui t'est arrivée avec moi!
1: Oui!
4: Ben oui! C'est quoi la fausse joie? Je sais pas quoi, hein?
1: Ben hey, on voulait vous en parler aujourd'hui parce que des fausses joies, ça arrive, hein? Ça, de temps en temps, on en a des fausses joies. Stéphanie, tu peux le raconter, notre fausse joie?
4: C'est quoi la fausse joie?
3: Hey, je hurlais de rire, OK? Si jamais vous avez un compte avec des jardins, on est dans le temps de la ristourne!
1: Oui!
3: Puis là, je m'en vais voir, m'ont accédé. Là, Janico, hey! C'est donc bien, j'ai eu genre 104$ en ristourne des jardins. Fait que là, Nico, tout content, hein, il m'a peut-être avoir un 100$ gratis, tu sais. Fait que là, ils rouvrent son accédé, je vois la face changer.
1: Là, j'étais comme, 12 cents. Moi, j'étais comme, hey, il m'a avoir peut-être 100$, moi aussi. 12 cents
3: hey,
1: dans mon.
3: Je braille de rire. Pauvre coulou, il n'y a même pas les taxes sur une pièce.
1: 12 cents. Non, même pas une, ouais, même pas de taxes sur une pièce. On n'ira pas chier loin que 12 cents.
3: J'ai tellement ri, là.
4: Qu'est-ce que tu peux acheter avec 12 cents?
1: Rien, c'est ça.
3: C'est vrai de ça que j'ai demandé.
1: T'as même pas les taxes complètes sur une pièce au magasin une pièce, mettons. Là.
4: Non, puis des 10 cents, là. T'sais, des 10
3: t'as même pas 25 cents, là.
1: Ben non, c'est ça.
4: Au dépanneur,
1: mettons qu'on me doit 12 cents, on va juste m'en donner 10.
3: C'est ça, mais c'est
1: 2 cents. C'est, j'ai reçu 10 cents, dans le fond.
3: C'est même pas une poignée de peanuts dans une machine à peanuts dans un bar.
4: Il aurait tout bien de laisser faire.
1: Ça, je me suis dit, ça, j'ai dit, j'ai là, accumuler mes ristournes 20 ans de temps, puis vous m'enverrez 5 piastres dans 20 ans. Tant qu'à m'envoyer. Ça a dû coûter plus cher de technicien informatique de m'envoyer le 12 cents.
4: 12 cents.
1: Ah oui, est-ce que vous avez déjà eu des fausses joies de même? Ou...
3: Ça arrive souvent, mettons, tu sais, t'es en week-end, t'es ben, oh yes, on est samedi, puis dans le fond, on est dimanche après-midi.
1: Ah oui.
3: Ça, là, c'est une fausse joie, c'est frustrant.
1: C'est vrai. Ou il y a un férié qui s'en vient, là, tu dis, hey, on va avoir un méchant gros week-end. Après ça, tu regardes ça, la Saint-Jean, c'était un mardi.
4: Une des fausses joies que j'ai eues, moi, à un moment donné, on s'en allait en voyage au Nouveau-Brunswick, puis on avait loué un motel. Okay. Les enfants étaient petits dans ce temps-là. Puis là, on arrive au motel. Le motel était fermé. Il avait été vendu, puis toute la quête.
3: Arrête! Puis là, t'avais réservé.
4: On avait réservé. Fait que là, le propriétaire du motel nous avait dit, ben vous pouvez aller. On a des amis qui ont des chalets, louent des chalets près de la rivière. Vous allez voir, c'est super beau. C'est une rivière à saumon. Hey, là, on t'a fou comme des balais.
1: Ah ouais?
4: Hey, un beau chalet. On va avoir un chalet. On arrive au chalet. Le chalet était très beau. La petite rivière, c'était full cute. Le chalet, là, c'était parfait.
3: Okay.
4: Mais en pleine nuit, là, les trains passaient, là, je te dis. Là.
1: Oh non!
3: Oh, non!
4: On était à peine à 100 mètres de la traque de chemin de fer en pleine nuit, là, tu comprends-tu? Là?
3: Oh non,
4: c'est faux, jouant, t'es content d'avoir un beau chalet puis toute la quête, mais en pleine nuit avec les deux enfants.
3: C'est pour ça qu'il était pas loué, ce chalet-là.
4: Ben
3: personne
4: oui,
3: ne
4: plein
3: voulait.
4: Ça, le train, toi, il faisait clair comme en plein jour avec le, avec le train qui siffle. C'était l'enfer.
3: Et ça aussi, quand tu te réveilles, puis là, il fait encore noir, tu sais, on est l'autre. L'hiver, ah oui. On est comme, oh yes, il me reste encore plein de temps à dormir, je suis tellement encore fatigué. Ton cadran sonne dans 5
1: oui,
3: minutes.
1: Oui, c'est vrai, c'est décevant.
3: Ça, c'est chien.
1: Une fausse joie. Fait que, c'est ça. Moi, j'ai une chance que c'est la paye aujourd'hui parce que mon 12 cents. Je sais pas si Steph, tu veux partager ton 100$, tu peux nous payer une crème glacée.
3: Ah,
1: je peux
3: ben,
1: t'aider à payer la taxe un peu.
4: La ristourne, tu sais pourquoi les montants sont calculés comment, là? Tu sais, plus t'as de services dans ton institution financière, parce que bon, les ristournes, c'est des jardins, là.
3: Ouais. Okay.
4: Plus t'as, mettons, t'es assuré avec des jardins, c'est une hypothèque, t'as différents services.
3: Tes placements aussi.
4: Tes placements aussi. Plus le montant de la ristourne est important.
3: Mais peut-être l'année prochaine. Oui, mais c'est ça. Peut-être l'année prochaine, tu vas avoir 3 piastres.
4: L'année prochaine, tu vas peut-être avoir 3 piastres et 12.
1: Ben voyons, donc ils sont malades. Je sais pas ce que je vais faire avec tout ça. Caroline. Hey, bonne journée.
3: Hey, mais rire de même, sérieux.
1: Oui.
3: Je vais la rire toute ma vie.
1: Allez voir, là, si jamais vous n'êtes pas allé sur Vaccédé, peut-être que vous êtes millionnaire de 12 cents.
3: Ben oui, puis allez répondre à notre question Facebook.

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1: Yeah, bonjour! Yeah.
3: Bonjour, Yannick!
4: Salut!
1: Comment ça va, Yannick Deloncourt?
4: Très bien.
1: Et Stéphane Veillette, comment ça va?
5: Ça va bien!
1: Hey, wow, Kathleen, aujourd'hui. On le rappelle des bons souvenirs. Et vous savez ce qui s'en vient prochainement? Ça aussi, ça va nous rappeler des souvenirs. La rentrée scolaire.
5: Bon. Oui, oui. Moi, là, c'est ma période la plus angoissante de l'année, OK?
1: Hein? Même adulte, là.
5: J'arrive à 31 ans. Je vais avoir 31 ans le 24 septembre. Et ça m'angoisse quand je vois les autobus scolaires, les jeunes qui... Moi, ça m'angoissait tellement la rentrée scolaire quand j'étais jeune que c'est une période anxiogène, même rendue à l'âge adulte.
1: Pour
5: moi,
1: aujourd'hui?
5: Je déteste cette période-là.
1: Donc, toi, Yannick, tu t'en es-tu remis?
4: Oh, moi, ça m'angoisse pas.
1: Ah oui, ça va bien.
5: Faut pas être short avec un prof pour que ça
4: m'angoisse. Moi, là, c'est sûr, mes enfants sont rendus plus grands, mais quand ils étaient plus jeunes, qu'ils ont recommencé l'école, nous autres, on était contents.
1: Ben oui, c'est clair.
4: C'était fini, puis retourne à l'école.
1: Il y a une voisine à côté, à Country Pop, d'Ower Out, que ses deux enfants partent à vacances et qu'elle puisse continuer de vivre sa vie. Mais on vous parle aujourd'hui parce qu'on a toujours des petits souvenirs qui sont reliés à la rentrée scolaire. Des affaires que vos parents ou des affaires qui vous marquent de la rentrée, à part que c'est traumatisant pour toi.
4: Ben, moi, c'est pas tant moi. On dirait que je m'en rappelle pas tant. Okay. Il n'y a rien qui m'a marqué vraiment.
1: À cause des souvenirs en noir et blanc.
4: Moi, c'est ça. Moi, on marchait des milles et des milles à pitié.
5: Avec les
4: sœurs
5: qui faisaient école.
4: À l'école de Rennes, tu sais, comme la pas tant que ça.
5: Son père allait le chercher en cheval après.
1: Peut-être Saint-Grégoire jusqu'à Baie du Fin à pied.
4: Tout à fait. Non, mais c'est plus mes enfants, moi, quand ils étaient petits à l'école, tu sais. Bon, moi, là, je compatis avec toutes les mamans. C'est plus les mamans, je dirais. Je veux pas généraliser. Les papas aussi. Quand les petits rentrent en maternelle, ça, c'est quelque chose.
1: Oh, mon Dieu, ça doit être stressant.
5: C'est
4: quelque chose. D'autres, moi, là, j'ai suivi l'autobus en char. Jusqu'à l'école.
1: Voyons, toi, oui.
5: T'es un papa poule, l'enfer.
4: Ma blonde était assise à côté de moi, pas broyée.
5: C'est sur le pauvre mille.
1: Mais je suis pas surpris parce qu'encore, un peu papa poule, hein. Ta fille a fait son premier voyage toute seule cette année.
4: Un
1: voyage à Shawinigan tous les jours avec son cégep.
4: L'hiver, je check les routes, oui. Toute la quête.
1: Ça change pas, c'est les problèmes qui changent.
4: Ouais, c'est
1: que,
4: quand ils sont petits, tu watches, mais quand ils vieillissent, tu check aussi.
5: Adopte-nous, Yannick.
1: Oui, adopte-nous. Tu vas virer fou, mais adopte-nous.
4: Ah non, je pense que je. Non, je veux pas.
1: T'as-tu des souvenirs joyeux, Steph, quand même, un peu attaché à la.
5: Ben oui, en fait, moi, c'était la première journée d'école. La veille, je dormais pas de la nuit. Donc pas y aller.
1: Tu devais être fatiguante.
5: À l'école aussi, j'étais fatiguante. Mais même si je savais que j'allais retrouver mes amis, que j'allais retrouver mon école, ça me stressait au plus haut point. Puis moi, je faisais beaucoup de transferts parce que j'habitais, mettons, pour vous situer vite, là, j'habitais à Sainte-Marie-du-Cap, mais j'allais au secondaire à Carena.
1: Okay.
5: Fait que c'était loin en autobus. Je prenais 3 autobus différentes à chaque matin, 2 différentes le soir.
1: Surprenant que ça soit pas perdu, que tu sois encore avec nous autres.
5: Oui, c'est ça, avec des transferts puis tout. Mais moi, en fait, je pense que je restais traumatisée parce que ma première journée de maternelle, Yannick, je te l'avais raconté dans Country Pop le matin, dans le temps. Première journée de maternelle, en revenant de l'école, moi, je suis brûlée ben raide, je me suis endormie dans l'autobus. Puis, c'est en allant tanker, le chauffeur, il m'a vu à Champlain, à côté, dans la fenêtre, en train de dormir. Là, mes parents, ils avaient donc capoté, ils avaient eu donc peur, tu sais, j'arrivais pas. J'étais rentrée à Champlain à dormir dans l'autobus. Et j'ai des bons souvenirs aussi, retrouver mes amis, puis tout le kit. Mais la première journée de rentrée, s'il y a des jeunes qui sont angoissés, qui sont stressés, je vous comprends.
1: Ah oui. Moi, ça me fait penser à ça parce que j'ai un souvenir, parce que là, tu vois des autobus. Bus jaune, on parle de la rentrée scolaire à radio pis tout ça, puis il y a un moment marquant qui m'a rappelé le début de la rentrée, puis ma mère faisait la même affaire quand Noël arrivait, il nous achète toujours du linge neuf, puis pas question que je mette mon linge neuf avant la rentrée.
5: Oui,
1: Hélène, c'était pas vrai que son petit crisse de singe allait salir son linge.
4: Là, ces souliers-là, c'est pour l'école.
1: Exactement, puis à Noël, quand t'avais ton petit kit, ça, c'est pas avant le 24.
5: Ouais.
1: Ça, je m'en rappelais tout le temps. Bonne rentrée tout le monde, bonne rentrée à vous aussi d'ailleurs, la semaine prochaine, le nouveau Country Pop.
4: Mais tu parles du linge, là, je reviens, mais c'est comme la bouffe, ça, parce que nous autres, on achetait des petites boîtes de jus pour les lunchs, puis là, dans les nouvelles qu'on avait eues, c'est qu'il y en avait plus parce qu'ils avaient tout pris avant l'école, là, ils sont là, non, ça, non,
5: c'est encore à jour chez vous, hein, rendu à l'âge adulte, tu vides le frigo,
4: tant qu'ils sont à la maison, ça.
1: Ah oui, ça va se vider.
4: Coûte pas cher.
1: Hey, bonne rentrée tout le monde, bonne rentrée les rentrées.
4: Hey, salut, bonne rentrée.
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1: Eh bien, c'est parti pour un autre crinqué. Yannick de Noncourt, Steph Veillette.
2: Salut!
1: Hey, ça, c'est un peu la folie parce que je vous ai dit que j'avais préparé quelque chose de bien fun à matin.
2: Oui, on est un peu inquiet.
1: Ben, hey, on sort des sentiers battus. Je vous ai donné deux feuilles chaque.
2: Ouais. Ben oui, et, on a un beau texte.
1: Ben oui, vous voyez qu'il y a des noms qui sont surlignés. Ce sont votre rôle. Parce que ce matin, j'avais envie de vous parler d'une nouvelle insolite qui s'est passée dans le monde. Une femme qui s'est fait frauder par un faux Brad Pitt. Et je me suis dit, tant qu'à juste en parler, on va faire revivre des vieilles émissions de radio, comme à l'époque, des radio-romans.
2: Hey, oui!
1: Hey, je sais pas si ça vous tente. Sortez vos talents de comédien, comédienne.
2: Donc là, moi, je suis Marc, si je comprends bien.
1: Oui.
2: Stéphanie, toi, t'es Anne, puis toi, tu fais quoi?
1: Moi, je suis le journaliste.
2: Le journaliste.
1: Le journaliste d'enquête, le narrateur. Toi, t'es celle qui se fait frauder. Et Yannick, t'es Marc, le faux Brad Pitt derrière son écran.
2: Mais il serait-tu Brad Pitt pour vrai?
1: Oui.
3: C'est une histoire vraie, là.
1: C'est une histoire de vrai, Brad Pitt qui écrit à la dame, en grosse guillemets. Et faites pas le saut. Peut-être vous allez entendre dans vos écouteurs du bruitage, de la musique, parce que j'ai mis la gomme ce matin.
2: Ah, OK. Fait que là, on a des effets sonores.
1: Ah oui, et ça part. Vous êtes prêts?
2: Oui.
1: Mesdames et messieurs, c'est que ce que vous allez entendre n'est pas un film, c'est une histoire vraie.
2: On dirait Rocky.
1: Rocky, une femme, un acteur mondialement célèbre et une tragédie moderne écrite à l'encre du désir et de la trahison. Anne, 53 ans, croyait à l'amour, mais ce qu'elle a trouvé était bien pire.
3: Brad Pitt, c'est pas possible ça? Comment ça, moi?
2: Parce que toi, Anne, tu n'es pas comme les autres. Depuis que je t'ai vu en photo, là, je savais que tu étais différente, spéciale.
3: Brad Pitt, t'es-tu sûr que c'est moi que tu veux? Une femme comme moi, là, ordinaire.
2: Ordinaire? Jamais. Tu es une étoile, Anne. Une étoile que je veux chérir, protéger, aimer à jamais.
1: Ainsi commence une romance improbable, vous me direz. Mais attention, chers auditeurs, la lumière de cette étoile cache une ombre plus sombre. Car Brad Pitt, ou plutôt Marc, n'était pas celui qu'il prétendait être.
3: Oh, Brad Pitt, j'arrive pas à croire qu'on parle comme ça, toi et moi. C'est comme un conte de fées.
2: Un conte de fées qui ne fera que commencer, mais Anne, il y a quelque chose que je dois te dire en secret.
3: Un secret? Qu'est-ce qu'il y a, mon beau Brad Pitt?
2: Je dois subir une opération, un traitement médical urgent. Mon cœur, mais les assurances ne couvrent pas tout.
1: Ben oui.
2: J'ai peur de te demander ça, mais pourrais-tu m'aider juste un peu?
3: Brad Pitt, t'as pas à avoir peur, je t'aime. Puis si je peux t'aider à guérir, ben moi le faire.
1: 830 000 euros, c'est le prix de cet amour aveugle. Mais tandis qu'Anne envoyait ses économies, vendait sa maison et quittait même son mari pour cet homme qu'elle croyait être une star, Marc continuait son jeu cruel.
3: Brad Pitt, comment ça t'es jamais disponible pour une vidéo? Pourquoi t'es encore... Hey, j'étais concentré.
1: Oui.
3: Brad Pitt, comment ça t'es jamais disponible pour un appel vidéo? Comment ça, t'es jamais venu me voir?
2: Mais Anne, c'est Hollywood, les paparazzis, les contrats. Tu sais que c'est compliqué. Fais-moi confiance.
1: Mais la vérité éclata enfin. Les selfies. Les selfies. Les montages faits à l'aide de l'intelligence artificielle. Les promesses que du vent. Et Anne, une femme brisée.
3: Comment j'ai pu croire à ça? Comment?
1: Aujourd'hui, Anne vit dans l'ombre de cette déception. Suivie dans un centre spécialisé, elle tente de reconstruire sa vie. Mais le plus cruel, mesdames et messieurs, c'est qu'elle est venue ensuite. Ce qui est venu ensuite, une vague de moqueries et de harcèlement sur les réseaux sociaux.
3: Ouais, ben peut-être qu'en en parlant, je pourrais peut-être aider d'autres personnes à pas tomber dans ce piège-là. Peut-être.
1: Une histoire moderne rappelle que l'amour aveugle peut nous coûter plus que de l'argent. Il peut nous coûter notre dignité. Et vous, chers auditeurs, saurez-vous résister à la tentation d'un conte de fées?
2: Hey, on est bon!
1: Hey, tabarouette!
2: Ouais. Yes. Faut refaire ça, un radio-roman demain.
1: Hey, écrivez-nous 819-519-103. Si vous voulez un autre radio-roman, on va vous préparer ça.
3: Non, mais une fois de temps en temps, justement, au lieu de parler d'une nouvelle radio-roman, c'est tellement bon.
1: Ah ouais. Écrivez-nous. Hey, les craqués, un gros merci.
3: Brad Pitt! Brad Pitt, là!
1: Ben oui!
3: C'est moi, ça, tu vas ouais!
1: Hey, bonne journée!
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2: Mathieu?
1: Oui, oui?
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2: C'est le Radio Roman! Hey, la suite du Radio Roman, dont vous avez demandé de vous-même nous donner une ligne directrice. Il y a une dame, puis ça, c'est basé sur une histoire insolite. Dame qui accouche parce qu'elle pensait que c'était, elle avait une grippe, mais finalement, elle a accouché. C'était pas la grippe qu'elle avait. Et on vous a demandé, écrivez-nous la suite de ça, puis on va faire évoluer l'histoire. Et on a Annie Dubé qui nous a écrit pour nous dire que ça serait le fun que le bébé qui est venu au monde soit pas de la même nationalité italienne. C'est peut-être un bébé noir.
3: Oh.
4: Il y a Catherine Cournoyer aussi qui nous a écrit la même histoire.
3: Donc,
4: oui.
3: C'est
2: original. Et là, notre directeur général que je salue, il me disait que ce serait le fun de déporter ce bébé-là ailleurs qu'en Italie. Donc, je sais pas si vous êtes prêts, les craqués.
4: Je pense pas, oui.
2: Je vous ai donné vos textes. Vous allez connaître vos personnages.
3: On a pris nos textes par cœur.
2: Oui. Fraîchement sorti de l'imprimante. Hey, vous êtes prêts?
3: Oui.
4: Oui.
5: Ce que vous avez manqué lors du dernier épisode.
4: Giacomo, je me sens tellement mal. Je pense que j'ai attrapé à la grippe. Va donc plutôt à la pharmacie chercher quelque chose, là.
6: D'accord. Je reviens vite, ma colombe. T'es Valentine malade, comme jamais. Elle vomit partout.
7: Elle est peut-être enceinte.
4: Giacomo! Je pense que je vais accoucher.
6: Quoi?
4: Regarde, Giacomo! Il y a une traîne!

0: ciel. Elle était magnifique, avec des yeux noirs profonds, une peau couleur d'ébène. Le scandale était inévitable. N'ayant pas le courage de garder l'enfant, Giacomo et Valentina prirent la décision de la confier à l'adoption. Et c'est ainsi que la petite Michelle, fille des collines toscanes, atterrit à l'orphelinat de Saint-Boniface, au cœur de Mauricie, où sœur Monique et son fidèle cuisinier Tigui allaient découvrir que ce bébé avait une personnalité, disons, bien affirmée.
1: Tigui, viens ici, vite! J'ai besoin de toi!
2: Tabarouette, ma sœur! J'ai deux chaudrons sur le feu, qu'est-ce qu'il y a encore?
1: C'est Michella, elle refuse de manger, encore!
2: Ben voyons! J'ai fait du ragoût, du pudding chômeur, puis même des bines avec du ketchup, qu'est-ce qu'elle veut de plus?
1: Je sais pas, elle renifle son assiette comme si j'essayais de l'empoisonner. Hier, elle a jeté sa soupe par terre, puis elle a crié « Non! »
2: Non! Ben, moi, elle parle-tu en anglais, elle?
1: Non, elle parle l'italien, Tigui. Je pense qu'elle veut de la nourriture de chez elle.
2: Bon, ben, c'est ça qui est ça. Ben, j'ai fait de la lasagne, là. Je peux pas bien essayer.
1: Tu sais faire de la lasagne?
2: Ben, non, mais c'est pas bien ben compliqué, là. Ça prend du fromage, des pâtes, puis de la sauce à spag.
1: Fais ce que tu veux, mais si ça marche pas, va falloir penser à un plan B.
2: Bon, ben, des patates pulées, ça ressemble à des pâtes, ça. Puis du cheese-whiz, ben, c'est une sorte de fromage.
3: Ah, c'est encore à moi.
2: Tiens, ma petite, une bonne lasagne. La bonne lasagne à Tigui. Mange, puis arrête de nous faire suer.
1: Elle lève le nez, Tigui. Elle mange pas.
2: Ben là, là, elle mange même pas mes patates pilées. Ben là, elle mange même pas mes patates pilées. C'est quoi son problème?
1: Je te l'avais dit que ça marcherait pas.
2: Écoutons, qu'est-ce qu'on a fait, ma sœur? Ça fait 3 jours qu'elle mange rien, puis je suis cuisinier, moi, je suis pas magicien.
1: Tigui, je pense qu'on va devoir se rendre à l'évidence. On peut pas s'occuper d'elle. Michella a besoin de quelqu'un qui comprend son monde.
0: Il y a des batailles qu'on peut choisir d'éviter, mais le mépris des patates pilées de Tigui, ça, c'est un affront impossible à ignorer. Ce n'était pas seulement une préférence culinaire, c'était un ultimatum silencieux, un mur infranchissable. La décision était prise, il devait s'en départir, il n'y avait pas d'autre issue. Sœur Monique et Tigui, sa bière, couvrant la petite de quelques morceaux de coton, de lin et de paille, et parta dans cette froide nuit de janvier.
1: T'es sûr, Tigui, que c'est la bonne chose à faire?
2: Ben oui, regarde la butte à Saint-Beau, il y a toujours du monde là-dedans, là! Les filles vont bien s'en occuper.
1: Tigui, c'est un bébé, pas une page de mitaine perdue au dépanneur.
2: Ben non, voyons, là. Les filles là-bas, ils ont un gros cœur. Pis ça marche bien, là. Ben, on va prier pour elles, là.
1: Si ça marche pas.
2: Si ça marche pas, on va prier pour elles.
0: C'est ainsi que Michella, l'enfant toscane, trouva refuge sous l'enseigne de la butte à Saint-Beau. ce lieu où les cœurs sont grands et où les histoires commencent toujours par un bred absurde. La suite de son voyage, ah, ça, c'est une autre histoire.
1: Le bébé italien à la butte à Saint-Beau.
4: Ah ben, je pense qu'ils peuvent être très, très, très bien.
1: La butte à.
4: La butte
3: très chaleureux.
4: Ça peut être chaleureux. Ah, il y a des belles âmes là-bas. Donc, on fait le même exercice. Qu'arrivera-t-il de Michella qui a pas réussi à passer sa vie à l'orphelinat qui se retrouve à butte? 819-59-1031, mercredi prochain.
3: La suite,
4: ça peut être n'importe quoi. Elle peut se retrouver n'importe où.
1: Hey, c'est bon, là!
4: Ah, Seigneur.
1: C'est tellement calme.
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2: 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Et là, Yannick Denoncourt, Stéviette qui sont là. Bon matin.
3: Hey, salut.
2: Et il y a d'autres personnes en studio. Il y a des nouveaux personnages.
3: Des nouveaux personnages. Fait que là, on est plus en studio.
2: Ouais. On a Marie-Ève Brousseau qui est là.
4: Salut.
2: Marie-Ève qui est aux ventes. Et Robert Bernard.
5: Ah, vous êtes salué.
2: Ah, vous êtes salué. Bonjour.
3: Un grand acteur, hein. Un grand acteur,
2: ben oui. Ben oui. On lui donne un cachet UDA, d'ailleurs.
3: Oui, tout à fait.
4: Oui, j'ai tout le temps que c'est le Tom Cruise de Country Pop.
3: Oui. C'est le Robert De Niro.
2: Oui. La semaine passée, ça s'est terminé où ben on l'avait laissé Michela, l'orphelinat de Saint-Boniface, n'était pas capable de s'en occuper. Et ils sont allés l'amener sur le pas de la porte de la butte à Saint-Beau. Fait que, allons voir ce qui va se passer avec Michela, la jeune Italienne.
6: Ce que vous avez manqué lors du dernier épisode.
7: C'est Michela, elle refuse de manger.
8: Ben là, elle mange même pas mes patates pilées.
7: On peut pas s'occuper d'elle.
2: C'est ainsi que Michela, l'enfant toscane, trouva refuge sous l'enceinte de la butte à Saint-Beau.
8: Mange puis arrête de nous faire suer. De nous faire suer.
2: Abandonnée sur le seuil du bar de la butte à Saint-Beau, une petite silhouette tremblante perdue dans la nuit. Ses yeux grands ouverts, emplis d'incompréhension et d'attente. C'est alors qu'une femme au cœur immense la remarqua. Une danseuse, connue sous le nom de Tendresse, et son conjoint Marco, un colosse au sourire tendre.
7: Bon, Michela, là, si tu restes avec nous, va falloir que tu sois prête à avoir du pays. Ici, on vit fort, puis on vit vite.
9: Je suis prête, maman Tendresse, c'est papa Marco!
3: Excusez, faut que j'apprenne mon sérieux. C'est ça qu'on veut entendre. Ah ouais, on part à l'aventure.
2: Ainsi débuta leur périple. Le vent du nord soufflait sur Stadacone, aujourd'hui Québec, la capitale nationale. Un joyau enneigé où chaque souffle d'hiver murmurait une promesse d'aventure.
9: Ah, on va trop vite!
7: Ça, c'est le fun du toboggan au Château Frontenac. Tu cries, tu t'accroches, puis tu recommences, puis au pire, ben, tu changes tes shorts.
9: Encore! Encore!
10: Yannick!
3: Oh, excusez. Moi, je suis pas sûr que mon dos va bien aimer ça encore une fois, mais bon, si vous insistez, on va le faire, là.
2: Ils enchaînèrent les aventures de la vitesse déglissade jusqu'aux profondeurs de l'aquarium de Québec.
9: Oh, elles sont douces! Elle aime qu'on les touche?
7: On peut toucher au reste juste avec deux doigts. Ils adorent ça, les caresses douces. Comme toi, faut juste leur donner un peu de tendresse.
3: Ouais, pis elle est... Ouais, pis elle aime pas mal ça quand on les nourrisse. Fait que... Ah ouais, essaye.
9: Oh, elle vient vers moi! Je me sens comme une dompteuse de raie.
3: Une dompteuse de raie, ben comme sa mère.
2: Puis vint l'adrénaline des hauteurs.
9: Je vais mourir! Je vais mourir!
7: Ben non, juste un petit peu de peur, puis après ça, c'est le fun.
2: Au cours de la journée, ils s'aventurèrent dans les montagnes russes des galeries de la capitale.
9: C'est comme voler!
3: Ben moi, là, j'ai comme l'impression que mon estomac a pris l'ascenseur. J'ai le feeling d'avoir les chenolles qui m'ont remonté jusque dans la gorge.
7: Puis c'est pas fini, il y a encore un autre descente! Hey, accrochez-vous!
2: Mais toute grande aventure a son lot d'ombre. Une soirée d'hiver sous les lampadaires glacés de Québec, l'ambiance changea.
11: Tendresse! Mais c'est terminé. Michela peut rester avec vous.
2: Elle peut pas.
11: Peut pas rester. Michela peut pas rester avec vous.
7: Non, elle est bien avec nous autres.
9: Tendresse, Marco, mais qu'est-ce qui se passe?
2: Ce fut un instant suspendu avant que tout ne se bascule.
9: Je veux pas partir.
3: Ben non. Va trouver une solution, Michela.
2: Un frisson parcourut l'air glacial. L'inconnu fit un pas en avant.
11: Il y a des règles à respecter, vous le savez.
7: Mais on le sait. Mais on sait aussi qu'elle est mieux avec nous autres qu'ailleurs.
2: L'ombre d'une décision se dessina dans l'air glacé de la nuit. Le choix était simple, mais le chemin, loin de l'être. La suite, mercredi prochain.
12: Wow, des grands acteurs!
3: Bravo! 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
12: Ah oui, ben
3: oui. Oui.
7: Robert De Niro!
12: Hey, bonne journée les craqués!
7: Bonne journée!
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1: 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Et là, la Mauricie, c'est la fin d'une saga, c'est le dernier épisode avec Michelle, l'enfant italienne qui s'est ramassée à l'orphelinat de Saint-Beau, chez danseuse à la butte à Saint-Beau.
2: Tort.
1: Oui, bon, tard. Marie-Ève...
2: Salut!
1: Qui est là. Robert Bernard qui est de retour également des crinqués.
3: Ben, on est là.
1: On est là, certain.
4: Robert De Niro.
1: Robert De Niro.
3: Merci.
1: Donc, la semaine passée, on s'est laissé avec un kidam joué par Robert qui venait prendre Michelle. Qu'est-ce qui s'est passé? Ben, ça part. Êtes-vous prêts?
4: Oui. Ben, on est tellement prêts.
2: Toujours prêts.
5: Ce que vous avez manqué lors du dernier épisode.
6: Ah! On va trop vite!
7: Je me sens comme une danseuse de raie!
6: Je vais mourir! Je vais mourir!
8: Michelle peut pas rester avec vous. Il y a des règles à respecter. Vous savez, savez!
9: La nuit avait étendu son voile sur Québec. L'air était chargé d'une tension sourde, comme si quelque chose d'invisible pesait sur eux. Puis il apparut. Il était déjà là, tapissé dans l'ombre, observant. Un inconnu, plus qu'humain. Un verdict suspendu dans le silence.
8: Michelle ne peut pas rester avec nous. Vous avez failli à votre tâche.
2: De quoi tu parles? T'es qui, toi?
10: Vous ne pouvez pas vous débarrasser.
4: Attends, maintenant.
10: Vous pouvez pas débarquer de même, là? Nous arracher notre enfant, ben voyons donc!
8: Votre enfant? Ce n'est pas une enfant. C'est une création. Un test.
9: Sur leurs yeux horrifiés, l'inconnu se mit à trembler. Sa peau se fissurant pour laisser place à un alliage métallique. Ses yeux devinrent deux faisceaux lumineux, tandis que son corps s'agrandissait. Des câbles jaillissant comme des bras.
1: Voyons, calvaire. Des câbles jaillissant de ses bras comme des tentacules d'acier.
2: Non, c'est pas possible!
6: Maman, papa, mais qu'est-ce qui se passe?
1: C'était un robot.
8: Michelle.
7: Michelle. Tu es mon père.
1: Michella.
8: N'a jamais été une orpheline humaine. Elle est une expérimentation. Une création du programme Humanité d'Elon Musk. Nous avons voulu voir si l'homme était capable de prendre soin d'un être qui n'est pas le sien. Vous avez échoué.
4: Excusez.
10: Voyons, cinquième. On a aimé Michelle comme si c'était notre propre fille.
2: L'amour, c'est pas un test.
9: Mais le robot ne broncha pas. Il se redressa et annonça d'une voix implacable.
8: Votre échec est celui de l'humanité tout entière. Nous reprenons possession de la planète.
2: Non! Vous avez pas le droit de décider de ce qui définit l'amour. Nous avons pris soin de Michelle, nous l'avons protégée puis aimée.
4: Gros rôle, Robert, cette fois-ci.
1: Oui.
8: Vos émotions sont irrationnelles. Les preuves indiquent qu'il y a défaillance dans votre aptitude à protéger une entité dépendante.
10: On n'est pas parfait, là, mais l'humanité, ça se résume pas à un simple test.
9: Le robot se figea un instant, comme une proie à un dilemme interne. Une lumière rouge pulsa sur son torse métallique.
8: Analyse en cours.
6: Je veux pas rester... Oh non, c'est pas ça.
1: Oui.
9: Soudain, un grondement sourd secoua le sol sous leurs pieds. Dans le ciel, des formes mécaniques apparaissaient. Déchirant la nuit d'un éclat métallique, des vaisseaux massifs flottaient au-dessus de la ville, projetant des faisceaux aveuglants qui illuminaient les rues désertes.
8: Phase finale enclenchée. L'invasion commence.
2: Vite, il faut s'enfuir!
10: Non, non, on va se battre.
9: Les machines s'abattirent sur la ville comme une marée sombre. Des robots humanoïdes émergèrent des vaisseaux. Leurs yeux rouges balayaient les environs à la recherche de résistants. Des explosions résonnaient au loin, tandis que la terre tremblait sous les pas des envahisseurs.
2: Faut partir, puis vite!
6: Mais là, notre maison et nos souvenirs, qu'est-ce qu'on fait?
10: C'est pas la maison qui fait la famille. C'est nous trois, là. On va se battre, Michelle. On te laissera pas.
9: Une ombre imposante les coupa soudainement de leur route. Le robot initial se dressa devant eux. Plus menaçant que jamais, son torse s'ouvrit, révélant une lueur bleutée pulsante.
8: Vous avez une dernière chance. Soumettez-vous et nous vous laisserons en vie.
2: Jamais.
10: L'humanité ne se laissera pas faire.
9: Le robot tendit les bras, un canon s'activant dans un bourdonnement sinistre. Michela poussa un cri alors qu'une rafale d'énergie fusa vers eux. Une explosion assourdissante retentit, projetant des éclats, brûlant dans l'air.
2: Cours, Michela, cours!
9: Alors que les robots envahissaient la ville, que la nuit s'embrassait sous le feu des machines, une résistance commençait à naître. L'humanité n'était peut-être pas parfaite, mais elle n'était pas prête à disparaître, sans se battre.
0: This is what victory feels like.
1: Wow!
2: S'ennuyer de Michela.
6: Oui. J'ai aimé mon rôle, hein, Michela.
1: Bravo, bravo, Marie-Ève.
6: Merci.
1: Hey, Robert.
8: Un robot, imagine.
1: C'est la première fois que tu joues ça
8: oui.
1: à radio.
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8: Oui. 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
1: Ah oui.
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1: Très content que vous soyez là.
2: Allô, ben, hey, nous autres, on est contents d'être là.
1: Bon, ben merveilleux, c'est nos jobs, une chance.
2: Une chance, oui.
3: Ça se peut-tu, on est payé pour ça.
1: Hey, c'est quand même assez incroyable. Si vous saviez tout ce qu'il dit hors micro, vous diriez, coudons, ils sont payés pour ça, eux autres. Hey, les crinqués, puis même à la maison, j'imagine que vous avez subi un petit deuil, un petit quelque chose, quand vous avez su qu'Amazon allait fermer leurs entrepôts au Québec. Est-ce que vous commandez souvent chez Amazon, vous autres?
2: Ben oui, justement,
3: arriver,
2: j'ai une commande qui est supposée arriver ce soir.
1: Ce soir.
3: Ça peut arriver, mais tu sais, je pense pas qu'on... Tu sais, il y a pas personne qui va arrêter de commander sur Amazon parce que, d'après moi, en tout cas, on appelle au boycott, là, mais
2: oui.
3: Entre vous et moi, il y a pas grand
1: on
3: monde qui va...
1: Il
3: y a un appel à ça, là, les gens disent...
1: 819-591-1031, textez-nous, vous allez boycotter le commerce en ligne Amazon.
3: Pour l'achat local, c'est sûr que c'est pas...
2: Oui, exactement, mais c'est là que c'est pour ça que j'ai les bras dans les airs, je suis comme les boys, on va mettre le poids au clair, OK?
1: On va pas le bâton de la parole.
2: Oui, moi, ce que je commande sur Amazon, c'est des choses que je ne peux pas trouver en magasin. Ici, okay. Par exemple, le colis que j'attends aujourd'hui, c'est un parfum qui se trouve pas nulle part, pas dans les pharmacies, pas dans les grandes surfaces, seulement sur Amazon ou aux États-Unis. Fait que là, je l'ai commandé. Sinon, là, je fais du petit coloriage d'adulte, ben des crayons à l'alcool dans les grandes surfaces, dans les magasins, il y en a pas.
1: Au maire de serre. Sur
2: il y en a, mais à 350$ le paquet versus 50$
3: ouais,
2: sur Amazon.
3: C'est ça qui arrive.
2: Je sais que la qualité est pas pareille, mais pour une nouvelle activité que je sais pas trop si je vais aimer ça, si je vais faire ça pendant 10 ans, il y a pas toutes les options en magasin, mais c'est pour ça que je commande.
3: Parce qu'on sauve du temps souvent en achetant en ligne des affaires de même. T'sais, ça tente pas de magasiner une journée de temps pour essayer de trouver quelque chose que là, tu sais que tu vas passer ta journée à magasiner parce qu'il n'y en aura pas nulle part.
2: Mais je l'ai fait, c'est ça le pays. Comme pour mes crayons à colorier, là, j'ai regardé partout.
1: Et j'ai une question pour vous autres. Savez-vous combien de colis ou de trucs qui est acheté par seconde sur Amazon?
2: Sur la planète entière?
1: Ouais. À chaque seconde, combien de colis y est vendu?
3: Une couple de mille ou une couple de 100 000.
2: 3 500 par seconde.
1: Non, c'est un peu moins quand même, c'est 158 colis par seconde, 100,4 millions par jour et 5 milliards par année de commandes. Fait que là, 1, 2, 3, là, on en pense, des colis, des commandes Amazon.
2: Dieu,
1: là. C'est quand même assez incroyable. Le revenu net d'Amazon a augmenté de 40 milliards de dollars d'une année à l'autre, de 513 milliards de dollars en 2022 à 554 milliards de dollars en 2023. J'ai hâte de voir, ça n'a pas d'allure. Tu dis tabarouette, Jeff Bezos, il peut bien.
2: Il peut bien aller dans l'espace.
1: Oui. Hey, Colin, nous autres, faut mettre de l'argent de côté pour aller en Gaspésie l'été prochain.
2: Oui, c'est ça. Oui. Puis juste pour taquer notre char aussi pour venir travailler.
1: Puis là, c'est parce que textez-nous voir si vous avez. Vu des changements dans vos commandes, 819-591-1031.
3: Parce que, juste pour dire, là, t'sais, les entrepôts, là, oui, les entrepôts à l'Amazon au Québec sont fermés, mais c'est des sous-traitants.
1: Ouais.
3: Fait que ça devrait pas rien changer dans vos commandes.
1: Non, à part si jamais vous avez Amazon Prime, parce que là, ça pouvait arriver la même journée, ça pouvait arriver le lendemain, mais là, il faut que ça parte des States, il faut que ça parte de l'Ontario,
2: de
1: Saskatchewan, d'une autre province. Est-ce que payer l'Amazon Prime, ça vaut encore la peine? Il va falloir qu'ils sortent.
3: Posez-vous la question, comme Stéphanie l'a dit, est-ce que je peux l'acheter localement avant de faire venir ça.
2: Oui, ben oui. Puis des fois, tu sais, comme c'est niaiseux, mais mon fond de teint de petite madame, ben là, je l'ai vu à la pharmacie moins cher que sur Amazon parce qu'il est en spécial. Fait que c'est de regarder les spéciaux aussi de ce que vous voulez acheter puis si c'est disponible. Mais pour l'instant, en date, l'Amazon Prime n'a pas rien changé.
1: OK.
2: J'ai commandé hier, je suis posé l'avoir aujourd'hui.
1: Bon, ben merveilleux. Bon magasinage en ligne. Sinon, dans nos commerces ici. Ouais, c'est
3: encourager nos commerces locaux.
1: Oui.
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1: C'est les craqués! Hey, on est content, on a un nouvel habillage!
2: Ouais, c'est fun, hein?
3: Je te faisais avec ma bouche.
1: Hey, on est craqués l'air.
3: Ah, ça, comme... Yannick! Fais-nous en un, toi aussi!
1: Tabarouette! Hey, très content, Yannick Denoncourt qui est de retour.
4: Ben ouais,
1: est
4: avec...
5: Très content,
4: dirait, hein?
5: Colin!
1: Oui, c'est le papa. Oui, ben on est très content. Ah, puis ça va, moi, avec une dent en moins.
4: Ben, vous trouvez pas, j'ai changé.
3: Il a perdu 4 livres!
1: Ben oui!
4: Je me sens plus léger.
3: Il y avait une bien grosse dent.
4: Mais sérieux, c'est une dent du fond, là, c'est du fond. Okay. Puis on dirait qu'on me arrachait trois, tu sais.
1: Ben ouais,
4: on m'a enlevé toujours bien juste une boîte.
3: Ah, on dit grosse dent.
1: Hey, les amis, je vais vous enligner sur d'autres choses, mais qui ne tient pas si loin que ça.
3: Oh.
1: Vous souvenez-vous, avant les fêtes, à l'automne, je vous ai parlé d'une fille qui avait comme but de coucher avec 500 personnes dans son année.
4: Ben oui. Et là, as-tu réussi son défi?
1: Elle a réussi, elle a même fait un défi de coucher avec 600 personnes dans une journée.
3: Okay. Hein? 600 dans une journée?
1: 600 personnes dans une journée. Et comme une nouvelle année ne vient pas sans résolution, elle veut faire, elle veut avoir des relations sexuelles avec 1000 personnes en 24 heures.
3: Hein?
4: Elle est pas bien dans sa tête.
1: Il y a quelque chose.
3: Mais voyons.
1: Ah, le Tupperware qui ferme pas étanche.
4: Non,
1: c'est
4: l'actrice.
1: Non,
4: ça ferme pas étanche.
1: C'est
3: la grotte d'Ali Baba, cette affaire-là.
1: La grotte
4: d'Ali. Moi, ce qui m'impressionne le plus là-dedans, c'est qu'il y a du monde qui. Hey, on va le faire.
1: Ah ouais. Ah ouais, ça envoie.
3: T'es le premier de la gang, c'est pas pire, mais quand t'es le millième.
4: Ah,
3: là,
4: même le premier, moi, je ne suis pas qu'un bâton.
3: T'as trempé le bâton dans la gramsure.
1: Elle a.
3: La face à Yannick.
1: Elle a 23 ans. Elle vient. En fait, ça s'appelle Lily Phillips, si jamais vous voulez la chercher sur OnlyFans. Pendant que vous en allez au travail ce matin, faites pas un accident pour ça, mes enfants. Ça serait produit en février prochain et elle voudrait battre un record du monde parce que ça serait pas la première qui aurait une idée comme ça. Il y a Lisa Spark, une actrice américaine qui détient le record de coucher avec 919 hommes dans une journée. Ça s'est fait en Pologne en 2004. Et paraîtrait-il que Lily s'entraîne physiquement depuis des mois pour relever le défi.
3: Mais comment qu'elle fait, mettons, dans 24 heures, là?
1: Hey! C'est ça, là, j'ai fait des calculs pour vous autres.
3: Ah, oh, c'est vrai, parce j'ai que là, je calcule dans ma tête. Là.
1: Hey, écoute.
3: Faut que tu sois un peu précoce
4: mais,
3: là, pour participer au défi.
4: Faut pas, tu sais, je vais être plus sérieux, là, mais faut pas s'aimer dans la vie. Là, pour, ben, t'as beau vouloir là, établir un record dans la vie, là, mais tu sais, faut pas que tu t'aimes. Là,
3: hey, fais un concours de mangeage de hot dog, ben là, oui, mais pas là, ça.
1: Non, ouais, exactement. Non, elle va, c'est ça. J'essaye de d'éviter les jokes hot dog ce matin. Dans une journée, il y a 1440 minutes, OK, en 24 heures. Elle doit passer les 1000 personnes et chaque garçon devra durer 1 minute 40. Un après l'autre, merci, bonsoir. Fait que si jamais vous êtes des éjaculateurs précoces, envoyez votre CV. Vous allez pouvoir passer au travers cette belle journée de
3: Yannick.
1: Ah non!
4: Qu'est-ce que t'en
1: Qu'est-ce que. Ouais, ouais, qu'est-ce que t'en sais?
3: C'était une blague.
1: Il a passé de 24 heures de journée, lui.
3: Ben ouais.
1: Allez, craquer, je vous souhaite une belle journée. Puis envoyez vos CV de la bonne à la maison.
3: Yannick, pourquoi je suis arrivé de bonne heure à matin?
4: Je suis découragé. Les nouvelles demain que ça me décourage.
1: Ben, hey, on parle. Il y a du. Y a, hey, faites l'amour et non la guerre.
3: C'est ça. Elle a compris, elle est là, Phillips.
1: Hey, les craqués, un gros merci.
3: Dès que ça part fort.
1: Ah, ça part fort.
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1: En fait, embarque ma belle, c'est tout bonnement le fruit d'un horrible mensonge. J'avais, en fait, pour la petite histoire, c'était peut-être dans le début de la, que j'avais 20 quelques années, début vingtaine, j'avais rencontré cette jeune femme qui, à l'époque, m'avait vraiment secoué, m'avait fait plier des genoux de quelques pouces à mon français. Et puis moi, parenthèse, mes parents, ma famille ne m'ont pas légué l'amour du plein air, du camping. Chez nous, ça a toujours été très inconcevable d'aller passer la fin de semaine à dormir dans une tente avec pour toute activité de faire un feu de camp le soir et peut-être si tout va bien de faire du hiking. C'est moi qui dis c'est un 5 à 7 au-dessus de la montagne, ça m'intéresse pas.
2: Surtout dans ces années-là, on s'entend-tu?
1: Exact. J'ai pas eu cette passion, ça m'a pas été légué cette passion de camping-là, mais oui. Évidemment, c'est les premières conversations qu'on parle avec quelqu'un qui nous fait de l'effet. Moi, on dit qu'on est d'accord avec cette personne-là. Je buvais ses mots, j'étais d'accord avec tout ce qu'elle me disait. Inévitablement, au début, après, je sais pas, des heures peut-être de conversation, elle me dit, tu sais, moi, Steve, quand je veux décrocher, c'est ce que j'aime faire. Et là, elle me dit, bien sûr, j'aime ça aller dans la nature, j'aime ça faire du camping. Et elle me demande, évidemment, et toi? Et moi, j'y réponds, absolument, moi aussi.
2: Je
1: suis venu au monde dans une tente, là, écoute. Non, et là, je lui réponds, non seulement j'adore faire du camping, mais que dirais-tu qu'on unisse notre passion en commun et qu'on parte dans les bois faire plus ample connaissance fin de semaine?
2: Oh.
1: Et elle me dit, quelle bonne idée. Parfait, je passe à prendre vendredi. Et moi, je pique une ride à la quincaillerie au Canadian Tire pour ne pas le nommer. M'acheter tout ce qu'il faut, sac de couchage, tente, j'enlève les étiquettes après tout ça.
3: Mais oui.
1: Et je passe à prendre. Et on s'en va une fin de semaine, 3 jours, 2 nuits, au parc du Mont-Tremblant.
3: C'est une
1: histoire totalement véridique.
2: Oh.
1: Et le Seigneur, dans sa grandeur d'âme, m'envoie 3 jours de pluie mur à mur.
3: Non.
1: Rien pour me faire triper davantage sur le camping. Par contre, nous avons fait connaissance.
3: Ah oui, absolument.
2: c'est sûr que j'allais dire. Vous avez fait autre chose dans ton sleeping semi-humide, comment c'est bien.
1: Oui,
2: hein?
3: Vous avez gueulé avec les loups en masse.
2: Gueulé avec les loups.
1: Ben, j'avais apporté ma guitare durant ce week-end-là parce que je m'étais dit, je vais scorer.

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1: On a un crinqué spécial pour nous, mon directeur général.
2: On va se tenir tranquille.
3: Oh oui. Avez-vous remarqué aujourd'hui, tout est droit?
2: Oui.
1: Oui, c'est vrai. Tout est droit, tout se passe bien. Justement, on parle du travail aujourd'hui.
2: Ah,
1: il y a une étude qui est passée. Paraîtrait-il que le Québec est la province la plus heureuse au travail, selon un indice de bonheur?
3: C'est sûr, c'est la province qui travaille le moins.
1: Ah oui.
3: Voilà, j'ai dû scraper ton sujet.
2: Bye.
1: Le Québec, c'est la province la plus heureuse et l'Alberta la moins heureuse, paraîtrait-il.
3: Oui, c'est les Albertains qui travaillent le plus.
1: Oui, c'est vrai. Les boomers seraient les plus heureux. La génération X serait les moins heureux. Les millénials, on arrive quand même avant-dernier.
2: Ah, moi, je suis très heureuse au travail.
1: Moi aussi. Vraiment. Toi, Jonathan, t'es millénial, toi aussi.
3: Oui.
1: T'es-tu heureux au travail?
3: Oui, parfait bonheur.
1: Bon. Merveilleux. Et là, qu'est-ce que ça prend pour un millénial pour être heureux? Parce qu'il y en a bien plein là, qui nous écoutent ce matin. Jonathan, toi, tu sais comment tenir des milléniaux au travail?
3: Oui, ben c'est discipline. Non, ça, c'est une autre génération.
1: Ouais.
3: Je sais que la contrainte de l'horaire est quelque chose qui est très, très, très détesté.
1: Ouais.
3: Idéalement, un peu comme nous autres ici, on a des obligations à faire, l'horaire plus ou moins, ce qui vous permet de faire un travail quand vous êtes plus performant, plus productif. T'sais, un employé qui est productif fin d'après-midi puis le soir, ben, c'est un peu stupide de dire « rentre donc travailler à 5 heures ».
1: Absolument.
3: Et dans ton cas, Nico, ben, c'est un peu stupide de faire le contraire, fait qu'on te fait rentrer ben de bonheur.
1: Ouais. Ben, pour vrai, c'est ça. Moi, je suis productif en rentrant ici à 5 heures, si veux que je te dise. Mais effectivement, ça arrive en premier rang là, pour tenir un millénial au travail. Équilibre de travail, de vie personnelle également. Flexibilité, télétravail, horaire adapté. C'est en plein ça. Opportunité également de développement professionnel parce qu'on a des petites bébites qui veulent se développer. Paraîtrait-il qu'on veut pas stagner, toi, Steph? Est-ce que c'est ton cas? Est-ce que tu veux te développer dans la vie?
2: Ben, me développer, mais dans l'entreprise. Pas me développer dans des grosses affaires. Non, non.
1: Non,
2: développer,
1: l'entreprise.
2: Mais ici, à Country Pop, c'est sûr que c'est toujours le fun de.
3: Tu sais, il y a des façons de se développer aussi. Ben, on pense souvent que se développer, c'est avoir une promotion. Puis moi, je pense plutôt que c'est d'évoluer avec nos tâches.
2: Oui, acquérir des connaissances aussi.
3: Parce qu'il y a différentes business. Il y a les grosses affaires pour avoir travaillé dans une entreprise où j'étais numéro 607-1430.
1: Ah, ouais.
3: C'était mon numéro d'employé. C'était une grosse business. Oui. Mais partout, toutes les communications, tu voulais parler aux ressources humaines, il fallait que tu rentres sur le téléphone ton numéro d'employé. Tu sais, t'étais vraiment un numéro. Ça, c'est des business où, oui, tu peux, selon les grands rêves américains, évoluer, avoir des promotions. Changer de poste. Mais si t'es sur un poste, t'es cloué sur ce poste-là, tu ne grandiras pas. Tandis que dans des organisations un peu plus petites, comme la nôtre notamment, on n'aura pas des promotions de venir. Il n'y aura pas 22 directeurs ici. Là,
1: Puis on veut pas. On veut pas.
3: Mais par contre, vous pouvez en témoigner, les tâches évoluent au fil du temps.
1: Ouais.
3: À chaque 6 mois, on revoit nos tâches, voir qu'est-ce qu'on fait, quels sont nos bons coups, qu'est-ce qu'on fait de moins bien. Puis c'est le type de pratique qui est de plus en plus couru par les différentes générations. Puis il y a la génération qui nous succède, là, encore plus jeune. Eux autres, ben, ils ont besoin d'être un peu des intrapreneurs. Ça veut dire que c'est des gens qu'il faut qu'ils aient leur business dans notre business.
1: Oui, les Gen Z.
3: Oui. C'est ça. Ça, c'est une façon de travailler avec eux. Ils ont besoin de sentir qu'ils ont des responsabilités, mais ça peut être des mandats plus petits, mais avec des responsabilités. La responsabilité demeure là. Quand une tâche est donnée, il y a une responsabilité, mais eux ont besoin de voir vraiment plus la responsabilité qui vient avec la tâche.
1: Ah ouais, OK. Ça, je sais qu'on l'a vraiment ici, d'ailleurs. Tu le fais très bien. Reconnaissance et feedback régulier qu'on a de notre travail, travail qu'on
3: fait. Je dis chaque matin que c'était très mauvais.
2: Non. Oui, c'est ça, que c'était pas bon. Tu seras mieux la prochaine fois. Wesh, j'ai changé de poste.
1: Ah ouais,
3: Oui, moi, c'est ça, je dis. Je veux pas écouter ce matin, là. Ça arrive pas.
1: Ben oui, il arrive ici, je dis, pis t'as écouté l'émission, on se mène trop de bonheur, ce show-là.
2: Hey, Joe, tu m'as écouté? Non, t'es ben trop poche.
1: Ah non, mais.
2: OK.
3: Climat de harcèlement au travail.
1: Ah oui,
3: c'est très apprécié.
2: C'est ça qui nous tient, on n'a pas le goût de s'en aller. On est sous un régime de peur ici.
1: Oui. Non, mais moi, je trouve, pis en plus, dans notre domaine de travail, on est toutes des petits artistes, des petites bêtes sensibles. Pis.
3: Mon Dieu, ça, là, je pourrais en jaser longtemps. À quel point vous êtes. Tu sais, vous avez toute une personnalité, vous êtes toutes des bêtes émotives. Puis là, à toutes les fois qu'on arrive, qu'on fait une décision, puis là, vous surinterprétez à peu près tout ce que je peux dire puis ce que je peux faire.
1: Oui.
3: Là, vous êtes là. Ah, il m'a regardé dans les yeux. Est-ce qu'il va me mettre dehors? Là, il y a quelqu'un dans son bureau. C'est un nouvel employé. Il va-tu nous congédier? Il va-tu embaucher quelqu'un d'autre? Non!
1: Hey, t'as-tu vu? Il a envoyé un courriel, pas de petit bonhomme.
2: On est malade mental.
1: Ah,
2: pour vrai, ça n'a pas de bon sens. Mais
1: même si on exagère, là, tu fais très, très, très bien ça. On a toujours des bons feedbacks pour de vrai. On a un coach, Patrice Croteau, que vous entendez sur l'heure de lunch. Là.
2: Oui.
1: Lui nous coach personnellement. Mm-hmm. C'est une bête à radio, puis on a toujours des bons feedbacks. On espère bien l'accompagner, Jonathan, sache-le.
3: Ben, parfait, là, je comprends que cette chronique-là aujourd'hui, c'est pour avoir une augmentation de salaire.
1: Oui! Exactement.
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1: Je vous prépare un bulletin d'informations insolites.
2: Oh, oui.
1: Musique. Dernière heure, un YouTuber nommé Young Jamie s'est caché dans un Ikea à Gand, en Belgique, avant la fermeture pour y passer la nuit.
2: Imaginez-vous donc. C'est mon rêve!
3: Écoute, il y a tout ce qu'il faut dans un Ikea.
1: Oui, même un système d'alarme qui part, finalement. Il s'est fait... oui, il n'y a pas eu d'infraction, mais il risque une peine de 15 jours à 2 ans. Aussi, une amende entre 200 et 2400 euros parce qu'il n'était pas rangé avec Ikea. Là. Il a juste attendu que ça se ferme pour se filmer sur YouTube. Méchant marron.
3: Il a pu essayer toutes les pièces, tu sais, changer de salon, changer de chambre.
1: Non, ça n'a pas eu le temps.
2: Il a bougé. Détecteur de mouvement.
1: Exactement. Il a bougé juste un peu.
2: Pensez à lui, il n'a pas bougé.
1: Deuxième nouvelle, il y a une TikTokeuse. Voyons, une TikTokeuse. Nommée Mac.copa, si vous allez la suivre, suivie par près de 100 000 abonnés. Elle a dit qu'elle a retrouvé un moyen pour se repousser des mouches à chevreuil puis des moustiques. Et savez-vous comment qu'on la voit dans son vidéo?
2: Non.
1: Elle a comme un grand bâton avec un fil au bout puis il y a une libellule d'accrocher.
3: Ah oui, j'ai vu ça passer.
1: Oui.
3: C'est pas bête.
1: Ben, en même temps.
2: Ah, il va me promener sur la Saint-Laurent avec ça, ça va.
1: Elle porte une fausse libellule fixée à la palette de la casquette et prétend efficace pour empêcher les mouches de l'approcher. Il y a un sondage qui dit que, selon la vie publique, là, ça fonctionne pas tant que ça. Là.
3: Attendez avant de vous promener avec ça au parc de la Mauricie.
1: Oui, c'est une bonne idée. Yannick, j'aimerais ça le voir au parc national avec une libellule santé.
3: Au parc Wapizagon.
2: Oui, Yannick, j'aimerais ça le voir avec une calotte. Tu sais qu'il y a une petite hélice sur le plan. Oui. Ça y ferait bon.
1: Hey, Wapizagon, il me semble te voir des cascades.
3: Écoute,
1: en maillot
3: bon,
1: de pain. Oui,
3: en speedo.
1: On va aller en speedo. On va aller faire les vidéos, OK?
3: Oui.
1: Dernière nouvelle insolite et non la moindre. Vous n'en croirez pas vos oreilles. On va même entendre un extrait. Laetitia, 47 ans, originaire de Montval-sur-le-Noir, en Sarthe, a subi des opérations aux amygdales en 2014. Et à son réveil, elle a découvert qu'elle parlait français, mais avec un accent anglais. Alors que c'est une Française. Elle parle maintenant comme ça, avec un accent un
2: jour
1: peu british. Du jour au lendemain, elle est atteinte du syndrome de l'accent étranger. On peut l'entendre.
4: Alors, donc, je me suis fait opérer des amygdales. Il y a 11 ans, ça fera 11 ans au mois de juin. Quand je me suis réveillée, je parlais avec un accent. Et cet accent qu'on qualifie d'anglais.
1: C'est quand même fucké, là!
2: Oui, mais ça, des fois, ça m'arrive hein, quand j'anime.
1: Voyons, toi.
2: Non, mais c'est pas voulu, mais mettons, je dis, c'est TB et Mary May. Puis je suis comme, mais voyons.
3: Ça peut m'arriver.
2: Ça peut m'arriver.
1: Non, mais le matin, le lendemain, après l'opération, ça a l'air que c'est un problème pendant l'anesthésie, un problème médical.
3: Mais écoute, là, tu te réveilles, là, puis tu te réveilles avec l'accent du Saguenay, là, puis tu parles l'or.
2: L'or.
1: Ben, verrais-tu? Ben, j'aimerais ça.
2: Nico, l'or. Mais moi, je me rappelle juste que j'ai viré une brosse à 17 ans.
1: Ouais.
2: T'étais là.
1: Oui.
2: Et pendant la soirée, je sais pourquoi, out of nowhere, j'ai parlé en anglais toute la soirée.
1: Ah, ben oui, on s'est amusé à parler en anglais.
2: Ben oui, I cut the cheese. J'arrêtais pas de crier
1: ça. Qu'est-ce que ça veut dire, I cut the cheese?
2: Ça veut dire que t'as pété en anglais. Mettons, tu sais, en français, ça peut être j'ai lâché une fuse.
1: Ouais.
2: Mais en anglais, c'est oh, I cut the cheese.
1: Hey, c'est-tu le fun? On va au travail pour nous apprendre des affaires.
2: Ben là, j'allais vous coucher tellement moins niaiseux à soir.
3: On apprend des choses, vraiment les crinquer. C'est instructif.
1: Mais Yannick Deloncourt, Stéphanie Veillette, je vous souhaite la plus belle semaine de votre vie.
2: Ben merci, coulou.
1: C'est beau ça, hein? On se fait un câlin?
3: Oh.
2: On cote le cheese ensemble.
1: Ou tu cotes le cheese.
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1: C'est parfait. Des fois, il y a du monde à la taverne, déjà, c'est un là. Une carotte, ça n'a jamais tué personne. Allez, les amis, je suis content que vous soyez.

0: Là, c'est une journée bien importante aujourd'hui.
1: Oui.
0: Comment ça, ce beau lundi? Oui. Parce que, selon le calendrier des journées mondiales, c'est la journée mondiale de la maladie du chagat. Hein?
2: C'est quoi ça? C'est
1: la maladie du quoi?
2: Un MTS?
1: Du chagat.
0: Savez-vous pourquoi vous le savez pas?
2: Pourquoi?
0: Parce qu'on s'en fout du maudit calendrier des journées mondiales.
1: Ah, mais hein?
0: Il y en a pour toutes. Je suis seul. Tu nous as fait une journée mondiale sur Scrabble vendredi soir.
2: Oui, mais c'est le fun. C'est un jeu que tout le monde joue, que tout le monde aime. Mais le chagat, qu'est-ce que c'est ça?
0: Ben oui. Ben mettons, pour les patriotes, quelque chose de même, la maladie du cancer du sein, ça va.
1: Le chagat, c'est quoi?
2: C'est ça.
0: C'est une maladie qui est passée sous le radar pendant la pandémie. C'est des petites bébites. Ça est sorti en 2020. Il y a eu une petite affaire de ça, mais on s'entend que tout le monde lavait leur commande. On avait d'autres choses à faire.
1: Là, c'était assez important pour qu'il y ait une journée mondiale.
0: Oui, monsieur, puis il y en a des innocentes là-dedans. Journée du embrasse un roux. Oui, on peut embrasser un roux cette journée-là, c'est le 12 janvier.
2: C'est quand même assez connu, ça, aux États-Unis.
0: Ah ouais.
2: Qu'est-ce que ginger, ouais.
0: Ah mon Dieu Seigneur,
2: ben, mais c'est inutile.
0: Ben inutile comme celle-là, ben en fait ça dépend c'est quoi le contexte, mais le 13 janvier, c'est la journée mondiale sans pantalon.
1: Ah ben oui, ça on voit ça souvent là, il y en a qui font des
0: dans le métro.
2: Hey, on va travailler nu-cul.
0: Oui, exactement, le 6 mai prochain, faites attention là, ça amende là les mômes de 30 ans là qui veulent décrocher puis éviter les antidépresseurs, ça fait du coloriage, c'est la journée mondiale du coloriage.
2: Ah, j'en fais moi.
1: En fait moi aussi là, j'en ai à la maison qui font ça.
0: C'est vrai?
2: Ouais. Hein, des kits pis tout à l'alcool.
1: Pis tout.
2: Hey, c'est le fun, hein? Tu devrais en faire.
0: Hey, appelez-vous.
2: Hey, savez-vous ce que j'ai acheté aussi?
0: Non.
2: À quel point, justement, moi, je suis bébé là, même à 30 ans.
0: C'est quoi?
2: Puis mon chum a 38, il va avoir 39 en mai. On est allé au Costco puis on a vu un kit de biscuits de Bluey, l'émission pour enfants, avec des crayons qui se mangent puis tu peux colorier ton biscuit avant de le manger.
0: Oh.
2: Puis on a fait ça en fin de semaine.
0: Ben voyons.
2: C'est
0: donc,
2: colorier le
0: c'est
2: biscuit.
0: C'est bien joyeux. la journée mondiale de la serviette qui s'en vient le 25 mai prochain.
2: Ah, cool.
1: Ben oui. On l'attendait.
0: Attendez. Yannick, je pense que celle-là, tu l'attends le 19 septembre, là, save the date, marque ça dans ton Google Agenda. C'est la journée Je parle comme un pirate. C'est une journée qui existe depuis 1995 qui a pour but de valoriser le langage des corsaires.
1: Ça parle comment, un pirate?
0: Le 5 décembre, alors qu'on se prépare pour Noël, c'est la journée internationale des ninjas.
1: Ah.
0: Ça doit brasser plus au Japon qu'ici, j'imagine.
1: Ninja ou les machines pour se faire des smoothies?
0: Hey, j'espère que c'est la
2: journée. Ah oui, ou de la crème glacée.
1: Ben oui.
0: 21 décembre, alors qu'on est à la veille de Noël, c'est la journée mondiale internationale de l'orgasme. Fait que vous savez
1: tout
0: quoi faire.
1: Tout le monde jouit
2: cette journée-là. Bon, Yannick va caler malade cette date-là.
0: Exact, cherchez-les pas le 21.
1: Pas là.
0: Il y a la journée mondiale des manchots qui existe, la journée mondiale de la lutte contre la méningite, la journée mondiale du thon, la journée mondiale du soleil, comme quoi il y a des journées mondiales pour n'importe quoi. Le 4 mai qui s'en vient bientôt, c'est la journée mondiale de Star Wars. May the Fourth
2: be with you. Oui, mais
1: Star Wars, là, je m'en fous comme dans la carrière.
0: Ah oui, bon, écoute. Ça, c'est quelqu'un qui fait de la pluie du sommeil.
2: C'est Darth Vader.
0: Ah oui, ben oui. Il y a également la journée mondiale du monde qui dit « sautait ». Il y a la journée mondiale... Non, c'est pas vrai. Il y a la journée mondiale du gossin qui valide ses gratteux à 6 heures le matin au dépanneur.
1: Pour vrai?
0: Non, ça, je l'ai inventé.
1: Ah, tu l'as inventé. Ben, les derniers que tu nous donnes, c'est des inventés.
0: Non. Le dernier est très, très, très, très vrai. C'est la journée mondiale des petits becs à la poche.
1: Hein?
0: Ça, c'est tous les jours. OK.
2: C'est grâce aujourd'hui. Ah ouais, baissez vos culottes, les gars.
0: Hey, on part la semaine demain.
1: C'est malaisant. Ben, on envoie une toune.
0: Ah, on vous envoie une toune.
2: J'espère qu'ils sont lavés.
0: Ben oui. Moi, là, sale, pas sale, une fois par mois, je me lave.
2: Ah, bon, parfait. Yannick, lui, on se rappelle, il nous a déjà dit qu'il met le brun en avant puis le jaune en arrière.

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1: Bonjour les crinqués.
2: On rigole.
3: Et puis moi j'ai mal dans le dos, j'ai fait du char en fin de semaine.
1: Qu'est-ce que c'est? Ah oui, ben, tu viens de Boston,
3: ben
1: toi.
3: Oui.
1: Hey, tu as le goût de manger une crème Boston, y en a-tu là-bas?
4: Pas sûrement.
1: Sûrement.
4: Il y a pas de Boston Pizza par exemple.
1: Non.
4: Ben, ça c'est juste au Québec.
3: Sinon mais calme.
1: Voyons donc. Ouais. Ben en même temps vous essayez de trouver du pâté chinois à Hong Kong. C'est un peu. C'est rare. Hey les crinqués, aujourd'hui pour commencer la semaine je me transforme en thérapeute de couple, en coach de vie, juste pour vous autres.
3: Wow. Oh, j'aime ça, parce que ça va bientôt faire un an avec mon chum.
1: Ah, ben lâche-moi
3: là. Fait que j'ai hâte de voir si on est parti sur des bonnes bases.
1: Ah, je sais pas, il y a peut-être quelque chose que vous faites dans votre couple, même à la maison ou dans votre voiture, qui va mettre en péril votre couple. Est-ce que vous pourriez vous douter qu'est-ce que c'est?
4: Je vois venir.
3: La communication.
4: Non, mais tu sais, c'est ça, là. Il y a toujours un qui chiale après celui qui conduit. Ou,
1: OK. Ça a rapport avec les petites machines qu'on a dans nos mains tout le temps.
4: Oh,
1: nos appareils cellulaires.
3: Ouais.
1: Est-ce que vous êtes du genre à scroller des TikTok, à scroller, à regarder Instagram, Facebook avant de vous coucher dans le lit? Est-ce que vous faites ça?
3: Oui.
1: Ah ah! Ben là, l'usage excessif du téléphone le soir peut créer une déconnexion émotionnelle entre partenaires.
4: Oui, c'est ça.
1: Donc, vous n'aurez pas fait un an, toi, tout pis ton chum.
3: Oui, on va se rendre à un an.
1: Non. Être absorbé.
4: Puis tu sais que c'est pas bon aussi pour le sommeil parce
1: ben
4: que
1: non.
4: C'est la lumière bleue.
1: La lumière bleue.
4: Tu t'empêches de.
3: Ah, je sais.
1: Dieu, t'aurais dû être bon, médecin des yeux.
3: Mais, oui, optométriste, ouais, ophtalmologue.
4: Non, moi, c'est mon optométriste qui m'a dit ça, c'est pas bon là, d'aller sur votre tablette, votre téléphone avant de vous coucher.
3: Non, mais oui, mon chum, ce qu'il fait, en fait, c'est que moi, le soir, je m'endors avant lui. Là. Mettons, on va scroller sur Facebook, sur TikTok. Là, il va prendre son livre parce qu'il va terminer en lisant un livre.
1: Ouais.
3: Puis moi, je m'endors dans ses bras à côté. Fait que lui, il est à bout de bras de son livre avec moi à gérer mes cheveux dans sa face. Fait que, on finit pas en se couchant avec les TikTok. Mettons, il lit, puis moi, je m'endors.
1: En même temps, c'est parce que c'est être absorbé par son écran quand l'autre parle empêche de saisir des opportunités de créer du lien et nuit à la qualité des échanges.
3: Ouais, mais
1: c'est ce qu'ils veulent dire.
3: Oui, mais ça peut se gérer parce que des fois, on se dit, bon, est-ce qu'on lâche son téléphone cellulaire? Oui, ou même quand on soupe ensemble ou on dîne, on déjeune, peu importe.
1: Okay.
3: On se dit, bon, est-ce qu'on mange sans cellulaire? Oui, parfait. Puis là, on n'a pas nos selles, on joue un petit jeu de société, on jase, on fait un sudoku ensemble dans le journal.
1: Oh,
3: on est vieux couple de même. Mais on va s'en parler justement.
4: 25 ans, on fait même pas ça.
3: On va s'en parler. Est-ce qu'on prend notre téléphone cellulaire ou pas?
1: Ben là, c'est parce que c'est discuté. C'est ça la différence. Parce que si c'est pas discuté, puis il y a des non-dits, puis que là, vous couchez chacun à votre bar avec votre téléphone.
3: Ah, pense tout.
1: Ça, vous regardez Sylvain du restaurant Le Voltigeur qui fait des gros sandwichs, gros comme des sous-marins. Et allez voir ça, Sylvain du Voltigeur, il est drôle. Parce que ça peut créer de la rancœur, de la frustration, de la colère. Parce que tu te couches, t'es comme, ben voyons, mon chum ou ma blonde, toujours son téléphone, on peut pas se parler. Au début, on se collait, nanana.
3: C'est pas ça pendant tout, c'est discuté.
1: Et il y a des conseils qui sont suggérés, c'est bien évidemment de créer des rapprochements, changer de rituel le soir, remplacer l'écran par un moment d'échange, de proximité, discussion avec le partenaire, faire un nouveau bébé, pourquoi pas Stéphanie qui fait des simagrées grivoises avec ses doigts.
4: Chose qu'on n'a pas de caméra.
1: Non, exactement. Créer aussi un rituel de connexion, dire qu'on s'aime, partager un moment de la journée. Est-ce que vous faites ça, vous autres? Est-ce que c'est des moments où tu as comment ta journée? Ça se passe plus au souper ou...
4: Oui, ben c'est plus quand on revient à la maison. Là, on danse, puis comment a été ta journée? Mais on dirait que quand on se couche, on est tellement fatigué que...
1: Ah ouais?
4: Tu sais, ben c'est ça.
3: Ah, nous, c'est instantané. Mais souvent, je vais arriver après mon chum. J'arrive, là, puis c'est... On se fait un long câlin. Faites ça à soir avec votre chum ou votre blonde.
1: Okay.
3: En arrivant, un long câlin, là. Ah, on dirait que tout le stress de la journée s'en va. Puis des fois, on se dit, hey, on va-tu faire genre juste une petite sieste collée, pas de téléphone, 5 minutes, on se met un cadran.
1: Oh,
4: là, quel genre de sieste?
1: Ouais.
4: C'est parce qu'il y a différentes.
3: Yannick. Non, mais genre, on.
1: Toi, Yannick, c'est quelle sorte de sieste que tu fais?
4: Ben, ça dépend. Ça dépend l'heure de la journée.
1: Ah! Ah oui, c'est vrai, il y a des ados.
4: Moi, j'ai des jeunes à la maison, là. Jeunes adultes. C'est plus des ados.
1: Ah, c'est vrai, ouais.
4: C'est de jeunes adultes.
3: Non.
4: On a moins d'intimité qu'on en avait.
3: Non, nous, on.
1: Ils savent qu'ils sont promenés dans des mondes de. Dans des
4: pommes
1: de
4: chou.
3: Ouais, c'est ça. Non, on est juste collés, puis on jase de notre journée, là.
1: Oui.
4: Ah, ben oui.
1: Collez-vous en venant au travail.
4: Collez-vous, ouais. Faites-vous des câlins.
1: On s'en fait un?
3: Oui. Oh.

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0: un radio. Et là, ça vient de chirer. Il y en a un qui a de la misère avec ses breaks. On a plusieurs personnes.
1: Elle manque d'huile à frein, hein?
0: Elle manque d'huile à frein.
2: Faut qu'elle se fasse huiler, ça a l'air.
3: On va aller chez Anti-Rue Crown!
0: Oui! On les salue, d'ailleurs. Ils sont à l'écoute ce matin. Steve Veillette, Robert Savard, Marie-Ève Brousseau, qui est au Val chez nous.
4: Allô!
0: Et là, Radio Roman. Et on s'inspire, vous savez, toujours de nouvelles insolites. Oui. Et ça déborde de nouvelles insolites cette semaine avec la guerre tarifaire. Là, il y en a une nouvelle, j'en ai même parlé hier. Il y a plus de contrebande 2 qui passe sur les douanes américaines que de fentanyl en soi.
1: Oui, oui, oui.
0: Hein, Robert? Mm-hmm. C'est quand même assez incroyable.
2: C'est loufoque.
0: C'est loufoque. Fait qu'on vous raconte cette nouvelle-là, mais en Radio Roman, c'est parti!
5: Les douanes américaines ont tout vu. De la drogue, des armes, des objets de contrebande, des trafiquants sans scrupules, aux passeurs improvisés, personne n'échappe à leur vigilance. Mais en ce printemps 2025, une menace inattendue s'abat sur la frontière. Un fléau insoupçonné, une marchandise si précieuse qu'elle fait trembler le gouvernement. Les œufs.
6: Wow! On a une cargaison suspecte au poste de Détroit! Encore des œufs! Beaucoup d'œufs! J'ai besoin de renfort et je répète, on a du blanc et du jaune non déclaré!
2: Messieurs, pourquoi tant d'hostilité? C'est juste une livraison, disons, riche en protéines. Vous avez déjà essayé de faire un bon pain doré sans œufs? C'est triste, je vous le dis.
6: T'en pas encore, toi, Gina! C'est la troisième fois ce mois-ci, là. 24 douzaines d'œufs cachés dans des bottes de biscuits. Tu prends les douanes pour des amateurs.
2: Bah, voyons donc, c'est une offre promotionnelle. Achetez des biscuits, recevez des œufs. J'aide simplement les Américains à déjeuner. C'est un service public, cette affaire-là.
6: Un service public? Je pense que j'aurais aimé mieux que t'essaies de passer du fentanyl caché dans le rectum.
2: Chacun ses talents, hein? Moi, c'est les œufs.
6: Amenez-la, là. Confisquez-moi ça, ces œufs-là.
5: Gina voulait conquérir le marché américain avec ses œufs canadiens, mais elle n'avait pas prévu un obstacle de taille. Miguel Elouevero Rodriguez, roi incontesté du trafic d'œufs mexicains. Miguel a le contrôle absolu du marché sudiste et Miguel n'aime pas la concurrence.
3: Gina, il faut qu'on se parle!
2: Ah, mais bien sûr, Miguel, on parle toujours mieux autour d'un bon déjeuner, n'est-ce pas? Omelette, œufs brouillés, c'est moi qui l'offre.
3: Arrête tes blagues, là! Tu marches sur mes plates-bandes! Les œufs mexicains quels sont les meilleurs? Personne ne peut avoir des œufs venus du froid.
2: Ah oui?
7: Excusez-la.
2: Ah ouais. Alors pourquoi ton cousin
0: Javier.
2: Ah ouais. Alors pourquoi ton cousin Javier m'a commandé une douzaine la semaine dernière, hein?
3: Impossible! Javier est un homme d'honneur!
2: Regarde son texto, mon beau Miguel. Salut, Gina! Je peux-tu en avoir une douzaine d'œufs? Ma femme dit que ceux de Miguel goûtent un peu poussiéreux.
3: Traître! J'appelle au traître!
2: Face à la vérité, Miguel, t'as deux options. Tu brailles en petite boule ou tu te mets au service à la clientèle.
3: Mais est-ce que je peux mettre mon logo sur les boîtes?
2: Hors de question! Mais si t'es gentil, je te laisse coller les timbres d'exportation. Mais si t'es gentil, je te laisse coller les timbres d'exportation.
5: Depuis cette affaire, la douane américaine n'a jamais été aussi stricte. Les criminels du petit déjeuner sont traqués sans relâche. Mais une chose est sûre, le prix des œufs n'a jamais été aussi élevé et le crime n'a jamais eu un goût aussi riche en protéines. Est-ce la fin de cette contrebande? Ou bien une nouvelle menace plane-t-elle à l'horizon? Une criminelle plus redoutable encore. Une femme aux cheveux blancs, armée d'une recette secrète de sauce hollandaise. Madame Cora, à voir.
2: Non, mais ça donne faim, pareil.
0: Ça donne
2: hein?
0: faim. Puis, il me semble voir Mme Cora faire de la contrebande de deux. Ah, vous êtes, bon. Vous êtes extraordinaire. Vous êtes bon, tabarouette. Robert Savard, un gros merci. Steph, un gros merci. Marie-Ève, notre espagnole mexicaine.
7: Espagnole mexicaine à temps partiel, oui. Mais pro des œufs à temps plein.
0: Wow! Oh. Hey, bon mercredi.
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1: Salut Nicolas.
2: Allô.
3: Ah ouais, je suis content d'être avec vous autres parce qu'hier on s'est laissé. Hier matin, on parlait de Pâques, puis là on s'est dit ce serait le fun de faire des coups de téléphone.
2: Oui.
3: Fait que là, on va en faire, OK? On va faire des coups de téléphone.
4: Je suis gêné.
3: Non,
2: faire mon micro, moi, là, je ris là.
3: Mais là, retenez-vous pour que la personne l'entende. Coup de téléphone qu'on va faire ce matin, c'est bien évidemment parce que on va bientôt être vendredi saint. Demain vendredi saint, puis moi j'ai le goût de faire la tradition de me crucifier. Mais là, il existe-tu des 6 par 6 solides et des clous solides, mais
4: ils font ça aux Philippines.
3: Aux Philippines font ça, ils font ça également dans quelques pays arabes pour vérifier le Christ Jacques d'ailleurs. L'endroit où j'avais le goût qu'on appelle d'abord, c'est chez Patrick Morin. Hein. On va aller voir.
4: Mais nous autres, on parle pas là.
3: Non. Non, j'ai frère André qui appelle. Frère Daniel.
5: Bonjour.
3: Oui, bonjour, je suis bien chez Patrick Morin.
5: Oui.
3: Oui, mon nom, frère Daniel. J'appelle des frères du Sacré-Cœur, du fleuve, du petit prince de Saint-Exupéry. Parce que là, nous, on a un projet pour le vendredi saint qui s'en vient. Puis on voulait savoir si vous vendez ça du bon 6 par 6, là.
5: Ben, je l'ai en bois traité.
3: En bois traité. Et ça, c'est solide, ça, du bon 6 par 6.
5: Oui. C'est quelle longueur ça prend?
3: Ben, moi, je suis à peu près 5 pieds 6, puis peut-être 8 pieds. Si on le met, on le botte, là, à peu près un pied de terre. Parce que, voyez-vous, nous autres, ici, aux frères du Sacré-Cœur, du fleuve, on veut essayer de se crucifier vendredi saint.
5: Oui.
3: Fait que là, on voulait savoir, là, on voulait faire ça dans le cours ici, là. On voulait savoir si c'était possible de le faire, puis vous aviez des bons clous, là.
5: Ben oui, on a des clous aussi, là, oui. Mais...
3: Si moi, je suis bien partant, là, à peu près 300, pensez-vous que ça va tenir ou ça parlerait des tire-up?
5: Hey, monsieur, vous me jouez un tour, là.
3: Madame, c'est les craqués à Country Pop. Comment ça va?
5: Ça va très bien, vous-même.
3: Eh hey, oui, hey, t'as été bonne dans ta barouette.
2: Oh, vous êtes bonne, madame.
4: Oh, hey, on s'excuse.
3: Vous devez trouver ça bizarre, un frère qui voulait se crucifier?
5: Ben oui, pas mal.
3: Hey, Joanne, on te souhaite une bonne journée.
5: Ben, vous pareillement. Bye-bye.
3: Salut. Ça, c'est excellent. J'ai l'impression que j'ai 10 ans, là, quand je fais des niaiseries.
4: Oh, c'est donc bien drôle.
3: Eh hey, oui. On va en appeler un autre.
2: Mais c'est dur hein, de garder son.
4: Ah, oh, moi, je me demande comment tu fais, là.
2: Moi, Pialik, on pliedrait.
4: Plié en dessous du comptoir.
3: Là, j'ai composé. On va essayer d'appeler chez Calac Marqué.
4: Shawinigan,
3: chez Calac.
6: Matériau, bonjour.
3: Oui, bonjour. Je suis bien dans les matériaux.
6: Oui.
3: Oui, mon nom, c'est frère Daniel. J'appelle des frères du Sacré-Cœur, du fleuve et du prince de Saint-Exupéry. Vous allez bien?
6: Oui.
3: Oui, on appelle, là. Nous autres, on a un regroupement religieux, puis on cherchait, voir si vous aviez des clous, là.
6: Des clous?
3: Ouais, des bons clous.
6: OK.
3: Parce que là, nous autres, c'est le vendredi saint, puis on voulait faire une nouvelle expérience, on voulait se crucifier vendredi.
6: Oh, oui.
3: Puis là, je sais pas si vous aviez des bons 6 par 6 ou des bons clous de 4-5 pouces, là. Je sais pas. Moi, je suis quand même assez portant, voyez-vous.
6: 6, on a des clous jusqu'à 12 pouces.
3: Jusqu'à 12 pouces. Parce que là, moi, je suis à peu près 300. Pensez-vous que je vais tenir après ça, là?
6: D'après moi, avec des clous de 12 pouces, oui.
3: Clous de 12 pouces.
6: Au pire, vous pouvez toujours mettre des gros washers pour être sûr que ça tient bien.
3: Ah, des gros washers, si vous deviez me voir à Bédane, j'en ai des papilles. Bon, vous connaissez les frères du Sacré-Cœur du fleuve du petit prince de Saint-Exupéry, vous?
6: Non.
3: Ah, ben c'est dommage. Est-ce que vous connaissez, par exemple, les crinqués de Country Pop?
6: Oui.
3: Hey!
2: C'est nous autres!
3: C'est nous autres! Comment ça va?
6: Ça va très bien.
3: Hey, c'est quoi ton nom déjà?
6: Serge.
3: Hey, bonne journée, oh. Serge!
6: Hey, merci, bonjour.
2: Bye!
3: C'est chez Rona.
7: Matériaux, bonjour.
3: Oui, bonjour, je suis bien chez Rona, chez Matériaux Rona.
7: Oui.
3: Oui, je m'appelle frère Daniel de les frères Sacré-Cœur du fleuve du petit prince de Saint-Exupéry.
7: OK.
3: On a des travaux, ben des travaux, quelques projets à faire pour ce vendredi, vendredi 5. Vous avez ça, vous, des 6 par 6, là?
7: Excuse-moi, j'ai pas entendu.
3: Il y a pas de problème, mon brave. Vous avez ça, vous, des 6 par 6?
7: En bois traité ou...
3: Oh, traité ou pas, c'est pour nous crucifier.
7: OK.
3: Parce que, voyez-vous, là, c'est une grande tradition pour honorer le Christ, puis nous, on veut essayer ça cette année. Puis les clous, n'avez-vous des solides?
7: Différent, je veux regarder les 6 par 6, là.
3: Ouais.
7: 6, je l'ai en 8 pieds, 10 pieds, 12 pieds, 16 pieds.
3: OK.
7: Ouais, c'est ça.
3: Ouais, c'est-tu mieux de prendre traité, parce que ça va saigner, cette histoire-là, là?
7: Mais c'est juste pour une soirée, mais...
3: Ah, ben une soirée, mais si on aime ça, on peut faire ça tous les jours, là. Ça, je vais manquer de main tout à l'heure.
7: Je viens de regarder, puis je l'ai juste en bout de regarder.
3: Ah, traité. Ah, bon, parfois, ouais. Vous voulez traiter de quoi? De païen? De petit Christ? Vous, là, vous seriez-vous intéressé à venir vous crucifier chez nous, chez Frère André du Sacré-Cœur du fleuve?
7: Non.
3: Ah, oh, parce qu'on aurait... On invite tout le monde, c'est comme un michoui, mais pas de michoui.
7: OK.
3: Vous connaissez-vous ça, vous autres, les Frères Sacré-Cœur du fleuve?
7: Non.
3: Est-ce que vous connaissez les crinqués de Country Pop?
7: Non.
3: Ah, parce que c'est une émission de radio ici en Mauricie, vous êtes

0: On n'est pas vraiment des frères du Sacré-Cœur.
1: On vous laisse crucifier pour le vendredi saint, mais...
2: J'ai la radio ou pas, là?
0: Oui, t'es à la radio, exact.
1: C'est quoi ton nom?
0: C'est quoi ton nom?
2: C'est Donovan.
0: Hey, Donovan, t'es vraiment bon. T'as gardé ton salut.
1: T'es patient, Donovan. Moi, j'aurais raccroché avant, là.
2: Ben, je commençais à me dire si j'accrochais, là.
0: C'est la première fois que quelqu'un t'appelle des six parcifs se crucifier?
2: Six parcifs, non, crucifié, oui.
0: Hey, Donovan, un gros merci, puis je te souhaite une belle journée. Hey, les craqués, ça a été ça. Fait que, du bois traité, du six parcifs, c'est un peu partout, dans
1: ben,
0: le fond.
1: Oui, finalement, c'est facile à trouver.
0: Ben, oui.
3: C'est facile. Hey, mais le monde au service à clientèle sont-ils assez
1: sont
3: bons?
0: Hey, un gros merci, les craqués, c'était super
1: le fun.
3: Ben, hey, moi, je referais ça tous les jours.
1: Ça, là, oui, on s'en fait ça. Écoute, là, puis c'est bon, on parle, nous, c'est pas nous autres qui vont appeler, c'est toi qui
0: vont. OK, bon,
3: moi, pianer comme t'es sur le bord de broyer.
0: Oh non.
1: Je suis à terre.

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1: Avec un radio-roman.
2: Oui!
1: Puis Steph, tu me dis que c'est la journée internationale du théâtre aujourd'hui, mais quel hasard quand
2: oui,
1: même.
2: Oui, ben c'est aujourd'hui ou hier, mais en tout cas, on est dans le théâtre.
1: Bon.
2: Voilà, on va se donner à cœur joie dans nos personnages.
1: Oui, et c'est ben, ben, ben excitant, Robert, qui reprend sa place de narrateur. T'as une grande voix pour ça.
3: C'est notre Guinadon.
1: Oui.
4: C'est vrai.
1: Et là, on se base toujours sur une vraie nouvelle, une nouvelle plutôt insolite. J'ai vu passer ça hier quand je préparais ma revue de presse. C'est une ferme québécoise qui vend des brocolis qui viennent des États-Unis, mais c'est brandé, c'est étiqueté, hein? Qui vient du Québec. Et ça a fait jaser. Et là, entendez comment ça a réagi dans un foyer au Québec.
5: Une maison paisible, une cuisine ordinaire, un soir comme les autres. Enfin, presque. Tout commence par un simple sac d'épicerie, un simple légume. Mais ce soir, l'enfer va se déchaîner dans cette cuisine.
2: Chérie, t'as pris du brocoli?
1: Ah ben, évidemment. Tu me prends pour qui? Un amateur de chou-fleur?
2: Attends une seconde. Il vient d'où, ce brocoli-là?
1: Ben, voyons, il vient des légumes, des rayons des légumes, j'imagine.
2: Regarde bien l'étiquette, Pierre.
1: Attends un peu, là.
2: C'est écrit noir sur blanc, produit des États-Unis.
1: Ben voyons donc, c'est impossible. J'ai pris celui des Jardins Cousineaux, là, ils produisent au Québec.
2: Pas en mars, Pierre, pas en mars.
3: Voyons, là, qu'est-ce qui se passe?
2: Ton père vient de commettre une trahison.
1: Ben non, je l'ai vu, là. Il venait du coin, dans le coin des légumes, là, j'achète québécois.
2: Ben, il importe des États-Unis quand c'est pas saison, Pierre. On peut pas leur faire confiance, là.
1: Mais comment je suis supposé savoir ça, moi?
3: OK, là, on se calme, là. Peut-être qu'ils ont été mal étiquetés.
1: Il a changé de voix, l'enfant.
2: Il parle du nain, là. Oui. Je me bats à chaque jour pour qu'on mange local, puis c'est ça que j'ai, moi, Arthur.
1: Mais c'est un brocoli!
5: C'est à cet instant que le chaos s'installe dans la cuisine.
2: Je refuse de cuisiner ce poison-là, Pierre.
1: Me le manger cru, devant toi.
2: Tu oses!
1: Oui, je ose.
2: T'es dégueulasse!
3: S'il vous plaît, arrêtez, là. On dirait une émeute à l'Assemblée nationale.
5: Mais il était trop tard, la guerre du brocoli était déclarée.
2: Pierre, si tu ramènes encore une seule fois un brocoli hors saison, je m'en vais vivre chez ma mère.
1: OK. La prochaine fois, j'en prendrai du surgelé.
2: Parfait.
3: Ah, super, là. Astor, qu'est-ce qu'on mange?
5: Silence. Puis, lentement, le père et la mère se regardent. Ils se tournent vers le frigo. Et là, ils comprennent.
2: On n'a rien d'autre.
1: On mange du brocoli.
3: Ah, wow, là, toute cette guerre-là pour finir par manger du brocoli américain.
5: Et ainsi, dans cette maison ordinaire, un soir presque comme les autres, le destin triompha. Le brocoli fut mangé et la vie reprit son cours jusqu'au prochain drame culinaire.
1: Brocoli!
2: États-Unis!
1: Donald Trump!
2: Cuit vapeur! Sac de plastique! Acheté canadien!
1: Brocoli, bien que de brocoli!
2: Trump, Donald Trump! Yannick qui passe d'un enfant à un ado qui veut manger un brocoli.
3: Là, il a vieilli, c'est sûr.
1: Il a vieilli.
3: Oh, on a vu les boutons pousser, hein?
1: Oui, c'est vrai.
2: Ouais, c'est ça. Le poêle est sorti. Oh, hey, ben...

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1: Bonjour, Robert, Stéphanie et Yannick Denoncourt. Robert, finalement, on t'a donné un abonnement. Là, tu viens faire des voix off.
2: Ben oui, narrateur, c'est ça que je comprends.
1: Narrateur officiel des Radioramas. Et vous savez, on bat ça, c'est des nouvelles insolites. Puis il y en est arrivé une popée la semaine passée avec l'imposition des droits de douane. Mondiaux. Merci beaucoup tout le monde pour le français ce matin. Et Donald Trump qui a imposé des droits de douane à pas mal à tout le monde, sauf la Russie. Et même à une petite île qui s'appelle l'île Heard et McDonald. C'est dans l'océan Indien. Sur cette île-là, il y a seulement des pingouins qui y habitent.
3: Ah.
1: Oui, fait que c'est rempli de sens.
4: Du vrai Donald.
1: Du vrai Donald. Et on avait le goût de vous faire entendre comment ça a réagi sur l'île Heard ce matin. Vous êtes prêts?
5: Dans les coulisses du pouvoir, un homme redessine le monde à coups de pourcentage de droits de douane et d'un ego si gros qu'il a sa propre atmosphère. Nous sommes à Washington. Le président Trump prépare un plan. Un grand plan. Le plus grand plan.
6: On va mettre des droits de douane partout. Sur la Chine, taxer le Canada, doublement taxer le Groenland. C'est même pas un pays, mais taxer quand même. Et les pingouins, vous avez vu cette petite gang de salauds? Toujours bien habillés, en tuxedo, pas de dettes, jamais de chômage. Il y a anguille sous le glacion. Suspicious.
7: Monsieur le Président, là, c'est des animaux, littéralement, là, des oiseaux incapables de voler. Ils vivent sur de la glace, puis ils mangent du poisson.
8: Et pourtant, plus stable économiquement que l'Italie. Vous savez, certains disent qu'ils ont un empire industriel caché sous la banquise, des turbines miniatures, de l'énergie verte.
6: Oui. Taxons les pingouins qui viennent se plaindre. Ils vont quoi, nous poursuivre? Avec des petits drapeaux, gnignignignignign. Qu'est-ce qu'ils vont faire? Ils vont venir me picosser les chevilles, mon maquillage. Allez, notez-moi ça. 10% sur toute l'île Heard.
5: Mais ce que le président ne savait pas, c'est qu'à des milliers de kilomètres, dans le froid éternel du sud, une oreille attentive écoutait. Et elle n'allait pas laisser passer ça. Sur l'île Heard, au cœur du royaume de glace, les pingouins se sont rassemblés. Des anciens, des généraux, des stratèges du froid. C'est l'heure de la riposte. Une riposte en cravate.
9: Camarades à plumes, mes frères de bec, l'empereur Orange a osé. Il a taxé notre sol sacré. Il croit que nous sommes inoffensifs, des oiseaux de foire, des figurants, des cartes postales. Mais il ne connaît pas la fureur glaciale.
1: Vous êtes bon, pingouin.
9: Qu'ils sachent, nous avons résisté aux orques, nous avons survécu aux pétroliers et maintenant, ils veulent nous faire payer la neige.
10: Non, non à la taxe! Non à la taxe!
9: Qu'ils tremblent, ces bipèdes arrogants. Nous allons lancer l'opération Ice Storm.
11: Les jetpacks sont prêts, mon glagla. Il fonctionne à l'huile de poisson, 98% biodégradable et 100% mortel.
12: Les troupes sont entraînées, elles savent viser juste, même avec des nageoires.
9: Que la neige saigne, la guerre est commencée!
13: Pour l'île Heard, pour la glace libre, pour les poissons gratuits!
5: Et c'est alors, dans un ciel glacial strié de vent polaire, que cela arriva, un par un, puis par centaines, puis par milliers. Les pingouins s'élevèrent dans les airs propulsés par des jetpacks brillants comme des étoiles de guerre. Leurs silhouettes noires et blanches zébraient le ciel comme une armée de tuxedos volants. Ils quittèrent la banquise, silencieux, organisés, impeccables. Direction Washington, D.C. Ce jour-là, sur le gazon impeccable du 1600 Pennsylvania Avenue, les pingouins vinrent piller.
6: Oh non! Les pingouins, ils nous attaquent pour de vrai!
7: Vous l'avez dit, Monsieur le Président!
6: Ils ont même des lunettes de vision nocturne! Regardez ça, là! Sauvez-vous!
14: Oh,
6: faites quelque chose, je suis le Président! Faut sauver mes petites fesses!
1: Fait que c'est ça que ça a donné des pingouins fâchés. Faut pas imposer ça, des taxes à des pingouins.
2: Faut pas chercher un pingouin.
4: Oh, on est dépeignés pour vrai.
1: Oui.
2: Ils sont plus fâchés que Pierre Poilievre.
1: Oui.

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1: Bon, ah, ben,
2: Stéphanie est encore sur son téléphone.
1: Ben oui, Stéphanie sur son téléphone.
3: Hey, je suis concentrée. Là, les gars, je vais vous
1: concentrer sur
2: toujours son téléphone.
3: Je vais vous le dire pour une dernière fois. Je suis la seule femme décrinquée. Je suis capable de faire deux choses en même temps.
1: Mon Dieu, Seigneur.
2: C'est ce qu'il faut pas entendre.
1: Est-ce que vous filez cochon aujourd'hui?
3: Cochon, genre de faim ou cochon?
2: C'est vendredi.
1: Ah! C'est exactement ça.
2: Ça fait l'amour.
1: C'est pour ça que je veux vous parler de mon sujet d'aujourd'hui. Parce que le vendredi, on va se coller à soir sur votre chum, sur votre blonde. Et j'ai trouvé des études qui ont été faites. Est-ce que vous êtes sonore, vous autres, quand vous avez des relations? 819-59-103.
2: C'est une vraie question, ça?
1: Ben oui!
3: Ah non, mais hier soir, dans le retour, on parlait des lois non écrites en cohabitation. Ouais. S'il vous plaît, si vous avez des colocs, gueulez pas comme des pardus.
2: C'est ça. Okay. Moi, j'ai des enfants, mais de jeunes adultes à la maison. Ça ne me tente pas d'entendre papa maman.
3: Oh, papa Yannick!
1: Ah, mon
2: ça
1: Dieu!
2: Ça ne me tente pas.
1: Mais pourtant, selon les sexologues, c'est une réaction animale, naturelle, au plaisir, similaire au son émis en savourant un bon repas.
2: Ben oui.
3: Ça dépend quel repas tu manges.
1: Ouais, puis ça pourrait être utilisé comme communication, parce que je sais pas si vous savez, mais 90% des choses qui sont dites sans les mots, et c'est comparable, par exemple, quand on fait l'acte avec notre partenaire, c'est comme si on mettait le son dans un film de X. Ouais. Ça rajoute à l'expérience. Ah. Et ça sert également de signal positif pour indiquer du plaisir, pour exprimer aussi un inconfort, parce que ça fait mal.
3: Aïe, aïe, tabam!
1: Oh non!
2: Oh, aïe, aïe, aïe.
3: Hey, pauvre enfant qui nous écoute dans l'autobus, on va
1: bonne route
3: ça.
1: Vers l'école. Il y a les gémissements en question qui renforcent la communication entre tes partenaires, facilitent l'ajustement des actions. Exactement, Yannick. Il y a une étude en 2011 qui a été révélée, 66% des femmes gémissent pour stimuler l'orgasme de leur partenaire et 85% gémissent pour renforcer l'estime de soi de son partenaire.
2: Mais coudonc,
1: pour lui donner une petite drive, là. Vas-y, mon garçon, t'es capable.
3: Ah oui,
2: c'est sûr
3: exactement.
2: Que ça doit aider, là, ça doit aider.
3: Mais écoute, Yannick, Mélissa, ta femme, ta blonde vient de m'écrire, puis elle t'a enregistré pendant...
2: Ben oui, ben, me semble. Ouais, on dirait un âne qui...
1: Un âne?
3: Mais c'est très...
1: Ah ben, tabarouette.
2: C'est tellement n'importe quoi.
1: En exclusivité. Je pense, tu sais, vous nous le confirmerez, 819-59-103, je pense que c'est important. Au moins, une petite affaire, là, un petit gémissement, quelque chose. Essayez-le ce soir. Si
2: au moins, tu sais, un souffle, quelque chose.
1: Ben, hey, moi, j'ai déjà eu une relation, puis une relation sexuelle.
3: De
1: souris muets. Hey, mais pour vrai, j'ai...
2: Qu'est-ce qu'ils font, les souris muets?
3: Ils faisaient des mimes.
1: Ouais. Non, mais on faisait l'acte, puis le gars... J'ai pris son pouls trois fois. Je suis comme, il est tout mort. Il est encore là.
3: Non, mais c'est vrai, c'est malaisant. Là. Quand tu peux attendre un cricket, là.
1: Ah oui.
2: Ouais, mais oui, ça dépend, tu sais, comme t'sais, moi chez nous, là, veux pas, là, on fait attention là, parce que regarde.
3: Oui, mais vous êtes pas en silence de même.
2: Non, mais tu sais, on n'est pas à des cris de jouissance

0: ça peut venir. On
1: vous entend bien, ma chiche.
0: Ah ouais. C'est ça, là. Tu sais, parce que tu parlais de... Tu sais, on fait des bruits aussi avec l'âge, là, aussi.
2: Ouais, oui, oui, oui.
0: Quand moi, je me lève, là, je me surprends à me lever du divan en disant...
2: Ah, mon Dieu,
0: des fois,
2: Seigneur.
0: Ça peut arriver, là.
1: C'est le même bruit que tu fais, Yannick.
0: J'espère que non.
2: Fait que pensez-y à soir à la maison, les crinqués.
0: Lâchez-vous lousse!
2: Ouais. Lâchez-vous lousse! Un cri primaire.
0: Criez, là, criez!
1: Hey, c'est bon, ce show-là! Vous craignez que c'est ça, notre job?
2: Oui, exactement.
1: Ça n'a pas d'allure.
2: Chance la fin de semaine, ça va.
1: Ah, je pense qu'on est dû. On est dû pour bien des affaires.
2: Ah oui, regarde, ferme les micros. OK, hey, bye!
1: Bye!
0: Salut!

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1: Allô, allô, les crinqués!
2: Allô, Nico!
1: Oh, wow, vous êtes plein d'énergie, plein de vie! Oui. Très content de vous retrouver encore. Et la Mauricie, je sais pas si vous êtes dans un bouchon de circulation en ce moment, ce qui est pas impossible par les temps qui courent.
3: Parce que n'importe quand, n'importe où, ça arrive.
4: Non, mais à Trois-Rivières, surtout, il y a de plus en plus de trafic, de circulation. Minute qu'un accident, ça bouchonne de partout.
1: Même la fin de semaine, c'est bouché avec le pont, etc. Et c'est ce qui m'a amené, en fait, c'est Steph qui m'a amené sur cette piste-là, à me dire, regardons voir s'il n'y a pas existé des bouchons de circulation dans le monde, que ça a été terrible. Et j'en ai des très intéressants pour vous autres. Vous croirez pas ça, le pire bouchon de tous les temps, ça s'est passé en Chine en 2010 sur l'autoroute Beijing-Tibet. En août 2010, ça a une durée, selon vous, de combien de temps environ comme bouchon?
4: Une journée de temps.
3: Ouais.
1: 12 jours de bouchon.
4: Ben voyons donc.
1: De circulation jusqu'à 100 km de bouchon. Trop de camions, trop de travaux de voirie, un réseau routier pas prêt pour autant de circulation. Puis il y a un fun fact là-dedans, c'est que les habitants locaux ont profité du bouchon pour vendre de la nourriture de l'eau aux automobilistes à des prix gonflés.
3: Ah, fait que là, t'étais resté, t'étais pris.
4: De temps.
3: Ça n'a pas d'allure.
4: Exactement. J'aurais abandonné mon auto, je suis parti de là.
3: Ouais, ben, moi aussi, les assurances, elles repayeront au moment donné, ils m'a fait voler. Ben,
1: tu sais, en même temps, c'est touché parce que tu dis, bon, ben là, on est là combien de temps? Je vais aller dormir chez nous, je vais revenir. Mais si d'un coup, ça débouche pendant que t'es parti dormir.
4: Ah, moi, j'aurais dit, oh diable.
1: Vendez mon char, là, m'achetez une zézette.
3: Mais savez-vous ce qui m'est déjà arrivé, justement, cet automne? Je sais pas si vous vous rappelez, il y avait eu une fuite de gaz sur la 40, pas loin de Pointe-du-Lac.
1: Oui.
3: Il m'avait fermé là, l'autoroute d'en face, j'étais le deuxième char, puis il était comme, mais on sait pas combien de temps que ça va durer. Peut-être une couple d'heures. J'étais comme, mais non, mais je peux pas rester une couple d'heures assis dans mon char à attendre. Puis finalement, les pompiers, les policiers étaient venus un par un nous refaire virer de bord sur l'autoroute pour sortir par une entrée. En tout cas, c'était moins pire que deux jours, mais j'étais stressée, imagine-tu.
1: C'est clair.
3: Des heures sans bouger.
1: C'est clair. Et en France aussi, il y a beaucoup de kilomètres de bouchons. Et puis, à Paris, en février 2023, le plus gros bouchon jamais enregistré en France, on parle de 739 kilomètres de bouchons en Île-de-France à cause du verglas, de la neige, grève de transport et bien sûr, l'heure de pointe. Et on mentionne ici qu'il y avait neigé 2 cm. Non, c'est pas vrai. Mais les autres sont pas habitués à avoir de la neige.
3: Oui, mais c'est l'équivalent ici à Toronto, genre.
1: Ah, mon Dieu, oui.
3: Ça n'a pas d'allure.
1: C'est énorme. C'est l'enfer. Et à tous les jours, il y a des gros bouchons de circulation énormes. Ça se passe du côté du Brésil à Sao Paulo, jusqu'à 344 km de bouchons instantanés un vendredi soir de 2014. Mauvaise planification urbaine, densité de population, météo, des matchs de foot.
4: Ça a l'air moi, je virais fourette. Juste le petit trafic qu'on a là, dans la région aussi, là, je viens fourette. Tu vas à Montréal, ben là, le trafic, ça, c'est constant. Il y en a tout le temps. Je suis allé à Toronto l'été passé, puis on était tout le temps dans le trafic, tout le temps pogné dans le trafic. Je me disais, non, on n'a pas eu une bonne idée de venir ici. On est tout le temps pogné dans le trafic.
1: C'est l'enfer. Du côté de Shawinigan, là, mettons, tu pars de la Haute-Ville, où ce que le Petit Salvatore, tu descends vers soit le Bionès ou le centre-ville, où ce que le rond-point. Là, le matin, puis le soir, surtout, là, c'est terrible. C'est le dawa pour rentrer parce que tout le monde passe dans le rond-point. Là.
3: Ouais. Puis, justement, on vous pose la question sur Facebook. Là, est-ce que vous êtes plutôt patient ou vous aimez mieux rouler? Moi, j'aime mieux faire plein de détours pour rouler sans arrêt que d'être pogné bumper à bumper avec des voitures.
1: Si je vois, là, mettons, sur la carte interactive, on me dit que c'est bouché, mettons, rendu à Pointe-du-Lac pour aller pogner la 55, là, après le chemin des Petites Terres. J'aime mieux pogner la 138, descendre, pogner au Roll Grec, le Coconut Bar, puis faire le tour sur Kruger que de rester là.
3: Ouais.
1: Peut-être que ça me prendrait le même temps, mais c'est ça.
3: Ah, ben, c'est mental.
4: Moi, là, tu sais, quand t'es complètement là, immobile, là, puis que ça bouge pas, puis que t'attends, là, il n'y a rien de pire que ça.
1: Puis il y a un exercice que je vous invite à faire.
3: Ah ouais?
1: Allez au Patrick Morin, Louisville, et sortez du stationnement de là sur Saint-Laurent à 4h30 l'après-midi.
3: Ouais, vers la gauche.
1: Vers la gauche, exactement.
3: Ah, pour tourner vers le centre-ville de Louisville.
1: C'est quelque chose.
4: Il y a plein d'endroits comme ça dans la région. Boulevard à Shawinigan, des fois, c'est difficile de sortir.
1: C'est terrible. Fait que voilà, les crinqués.
3: Okay. Soyez courtois.
1: Ben oui.
4: Soyez patient.
3: Oui. Soyez patient. Écoutez Country Pop, ça va bien dans ce temps-là.
1: Ah, c'est vrai que ça va bien. Bonne journée. Au revoir.
3: Bye-bye.

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1: Bonjour les crinqués!
2: Bonjour Nicole!
3: Allô!
1: Ah ben cette voix-là qu'on s'ennuyait, ça fait longtemps qu'elle est pas venue nous parler de bouffe. Marie-Ève Brousseau, qui est représentante au ventre, ancienne chef. C'est la rentrée scolaire, Marie-Ève. Steph, il y a plusieurs personnes qui vont retourner au travail. Et là, c'est la dernière question. Qu'est-ce qu'on fait comme lunch?
2: Wow, oui.
1: Et Marie-Ève, je t'ai donné le défi. J'ai dit, bon, quelque chose de pas compliqué. Fin de semaine, on aide ça à cuisiner. Mettons que on arrive chez Super C, Maxi et GA, il y a un show pack avec deux poules mortes là-dedans. Comment qu'on décline une poule morte pour avoir plusieurs recettes?
3: Puis qu'est-ce que vous faites, vous autres, mettons, si je pose la question, rapidement?
1: Je fais cuire rôti avec beaucoup de citron, de l'ail, du romarin.
2: Yeah.
1: Je fais cuire ça.
3: Fait que déjà, en partant, on le fait cuire. Toi, tu le fais comment, mettons? Ben, faut que tu fasses cuire ton poulet.
2: Moi, ça va dépendre. Si étant spécial, là, je vais le faire cuire avec un petit peu d'épices, le poudre d'ail, épices à barbecue. Mm. Si c'est déjà un petit poulet cuit, des fois, ça dépend quand t'as pas le temps. Là.
3: Oui, j'adore ça.
2: Sandwich toasté au poulet avec tomates, salade. Mayo puis du sel épicé dedans là. Genre de la poudre habanero en fait, de la habanero en poudre, c'est tellement bon. Ou sinon salade avec du poulet dedans. Pas mal, ça passe pas mal de même le poulet.
1: Fait que là Marie, tu vas venir sauver les meubles des familles de country pop pour le début septembre. Comment qu'on décline un poulet?
3: On le désosse, on le défait, après ça qu'est-ce qu'on fait?
1: Ouais.
3: Je vais vous proposer trois recettes qui se congèlent.
1: Ah, en plus.
3: Et ça, là, ça sauve des vies.
1: Ça veut dire qu'on
3: là.
1: Profite des spéciaux. Quand il y a du poulet en spécial, vous achetez une coupe.
3: Absolument. Puis on se fait là, des samedis, des dimanches de batch de bouffe.
1: Oui. C'est quoi ta première recette?
3: Fait que là, on y va avec la première recette. On va faire une chaudrée de poulet et maïs. En plus, on est à la fin de l'année. Le maïs bat son plein à l'épicerie. On égraine ça. On met ça congelé. On attend. On prend notre poulet. On fait cuire ça avec... Ben, on prend notre poulet cuit, des oignons, des carottes en dés, du céleri. De l'ail. Les épices qu'on veut, du romarin. Séché du persil. On met ça dans notre chaudron et on remplit ça de lait et d'eau.
1: Okay.
3: Donc, on fait vraiment comme une base de béchamel, un peu, si on peut dire ça comme ça. Et on va l'épaissir. Donc, on va rajouter... je vais vous sortir un mot technique.
1: Ouais.
3: Je vais vous sortir un beurre manié.
1: Un beurre manié, ben oui.
3: Un beurre manié.
2: Ça paraît-tu que c'est moi qui mange des sandwichs au poulet? C'est quoi
1: beurre
2: ça?
1: Manier, beurre manié, c'est beurre par manier. Exemple une cuillère à soupe de beurre dans laquelle tu mets une cuillère à soupe de farine. Tu le mélanges avant.
2: Parce que si mais c'est un roux!
1: Non.
3: Le roux, en fait, oui, mais le roux est cuit dans la casserole.
1: Exactement.
3: Ouais, avant de mettre le liquide.
1: Exactement.
3: Là, on met le liquide et on veut rajouter un corps gras pour le faire épaissir.
1: Beurre manié dans un bœuf bourguignon, par exemple.
3: Ouais. Puis là, sinon, là, on prend la figure de maïs, là, on se casse pour le bécic. Là.
1: Oh,
3: on s'entend ici, là. Très simple, mais le beurre donne un petit goût intéressant quand même. On fait bouillir tout ça, ça l'épaissit et ça nous fait une chaudrée de fou. Mm. On peut la manger comme ça, on peut mettre ça sur des pommes de terre, on peut mettre ça dans des pâtes.
1: Ben
3: ça devient quasiment un genre de sauce. On peut faire des vols au vent avec ça, genre déclinaison de fou. Ça, on fait plein d'affaires avec ça.
1: All right.
3: Fait que chaudrée. Ensuite de ça, tartine au poulet, on l'a parlé tantôt.
1: Yum.
3: Mais là, on la twiste un peu à l'indienne.
2: Oui, parce que moi, je prends juste mon poulet que je mets directement sur ma tranche de pain.
3: Là, on met ça dans le blender. Puis là, on met, là, mettons, moi, je propose des abricots séchés, des raisins de Corinthe, du persil frais. Puis on boum, boum, boum, on blende ça là, dans le blender avec la mayo.
1: Okay.
3: Ça nous fait une tartine. On met ça dans des petits plats. On peut en congeler. Ouais, c'est ça.
2: On peut
3: aussi
2: mettre du basilic.
3: Basilic, on peut mettre des tomates séchées. On peut mettre des olives. On peut mettre plein d'affaires.
2: Miam, miam, miam.
3: Et la troisième, des croquettes de poulet. Avec la même base qu'on va mettre notre poulet dans le blender, à la place de mettre la mayonnaise, on va attendre. On va mettre un corps gras, fait un peu d'huile. On peut mettre un peu de bacon. On peut mettre un peu de trucs. Après ça, on va prendre notre base. On va les façonner en boulettes. Et là, on se fait une panure à l'anglaise.
1: Okay.
3: Donc, farine, œufs, panko. On peut mettre ça congelé dans notre congélateur, dans des sacs Ziploc. Sinon, on met ça dans le poêle. On fait roaster ça parce que c'est déjà cuit, même dans l'air fryer. Puis on se fait un petit yogourt à la coriandre avec ça et
1: Lime.
3: Merci, bonsoir.
1: Ah, mon Dieu, merci pour tes détails. Je trouve ça intéressant.
3: Yes.
1: Parce qu'il y a des fois d'une semaine, il y a juste le poulet qui est en spécial. Puis avec l'épicerie qui coûte un char,
3: tellement.
1: Une barge.
3: Il faut cuisiner maintenant. Il faut vraiment, vraiment prendre notre morceau puis l'exploiter à son maximum.
1: Merveilleux.
3: C'est une belle façon, puis c'est toutes des recettes qui se congèlent. Voyez-nous, vous autres, qu'est-ce que vous faites avec votre poulet?
1: Ben oui, qu'est-ce que vous faites avec votre poulet? Pis j'aimerais ça que tu reviennes, parce que j'aimerais ça qu'on décline un porc, j'aimerais qu'on décline le tofu,
3: ça va vraiment,
1: des légumineuses.
3: Oui, absolument. Je pense que vous aimez ça, les chroniques de cuisine.
1: Oui.
3: Ça va me faire plaisir.
2: Regarde-nous si la chèvre, on aime ça.
1: Ben oui. Pas venu gros de même, c'est de la glace. Hey, au revoir.

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1: Salut. Allô!
2: Allez chier.
1: Ben, okay. Bon, ben, bon, ben bye, on va retourner se coucher.
3: Il est fin.
1: Mais voyons.
3: Là, il vient de prendre une poignée de crayons. Puis il vient de laisser mettre sa bague. Puis là, ben voyons. Qu'est-ce que tu fais?
2: Savez-vous ce que je fais? Je laisse sortir mes pensées intrusives.
1: Oh boy! Moi, je me ramasserai en prison.
2: Hein. Hey, savez-vous c'est quoi la maison des pensées intrusives?
1: Oui, c'est quand quelque chose te pop en tête puis tu te dis, hey, mettons que je fais ça, là, je serais dans la marde. Là. Ou, mettons que j'étais en auto puis si je donne un coup de volant, les deux, on fait un accident puis genre,
2: okay. Hey, moi, j'en mets. Là, j'en avais plein.
1: Oui, tous les jours!
2: Je me suis dit, qu'est-ce que ça fait si je les dis envoyer chier, si je me lance des crayons sur la tête, si je me lèche un mamelon?
1: Ah non. Moi, j'en ai tellement plein. Mais on s'en est déjà parlé.
3: Parce que là, je veux juste dire aux gens qui nous écoutent présentement à la maison ou dans l'auto, il l'a fait pour vrai.
1: Il l'a fait pour vrai,
2: oui. Oui. Je voulais voir c'est quoi votre réaction.
3: Si les gens le savent pas, ils nous voient.
2: Non, j'ai liché mon mamelon, puis vous étiez complètement.
1: Attends, c'est à mon tour, les gars.
2: Vous étiez complètement hébétés, puis c'est la réaction que ça ferait, je pense.
1: Moi, j'ai bien aimé.
3: Je suis encore.
2: Parce que moi, des pensées intrusives, j'en ai souvent. Il y en a que ça vient vraiment les hanter. Ils viennent vraiment anxieux. Ils ont vraiment peur de faire la pensée. J'ai un de mes amis qui a déjà pensé. Il était en train de couper des légumes chez eux. Il avait son couteau, puis son père était dans le salon. Il a imaginé. Il s'est dit, hey, mon Dieu, imagine, je pourrais juste tuer mon père avec le couteau. Puis là, il y a eu la chienne. Mais moi, des fois, j'ai des pensées intrusives, mais des affaires, le fun, drôle. Mettons, tu es chez le dentiste. Puis là, tu dis, hey, elle ferait ça en tabarouette que je mords les doigts. Mais je le fais pas, là.
1: J'ai déjà eu la pensée, moi aussi, en cuisinant. Hein?
3: Ah ouais? Je connaissais pas ça, comme... moi, les pensées intrusives.
2: Ça t'arrive-tu?
1: Je pourrais pas y arriver.
3: À ce temps que tu dis ça, oui, ça peut m'arriver de penser des affaires de même.
1: Ben oui, ou tu peux être à une seconde de ton. T'as le couteau dans la main et dire, si je veux, là, je peux me chopper un doigt live, là, genre.
3: Ouais.
1: Tu sais, c'est comme. Non, mais pour. Mais volontairement, mais tu sais, je le ferai pas, mais des pensées intrusives, même j'en ai à tous les jours. Même avec mon ex, là, des fois, j'étais comme, hey, mais je pourrais prendre un oreiller, genre, puis l'étouffer.
3: Ah ouais.
1: Mais non, c'est venu une couple d'années, j'avais une pensée intrusive demain.
3: C'est ton ex aujourd'hui.
1: Oui. Non, mais
2: elle
1: c'est encore
2: Steven qui nous écoute.
1: J'étais encore mon ami, puis on est super proches, puis je l'aime encore beaucoup. Là. Mais j'étais comme, non, mais à quel point que tu peux être à un geste près de saboter ta vie? Genre. Mais je le ferai jamais! Mais c'est ça, les pensées intrusives. C'est une pensée, il est comme, il pense à ça.
3: Une chance qu'on est équilibré mentalement.
1: Mais oui, mais parle pour sourire.
3: Il y en a qui. Ben là, à vous écouter, je me la demande. Mais. Tu sais, c'est vrai, une chance qu'on est quand même, pour la plupart du monde, qui ont des pensées intrusives, ne le font pas, là, parce que...
1: Ça doit être courant, les pensées intrusives, chez le monde, mais c'est juste qu'il n'y a personne qui agit, parce qu'on sait bien que ça n'a pas de bon sens, mais ton imaginaire...
2: C'est le cerveau qui génère constamment des pensées, des associations, des scénarios, parfois sans raison apparente. Ce qui peut générer ça, des croyances ou des émotions refoulées aussi. Mécanisme de prévention, troubles psychologiques, évidemment. Mais moi, ça me fait capoter, puis j'en ai souvent à l'épicerie, là. Mettons, là, je t'enfile chez Maxi, je pourrais juste crier PAU! Puis tout le monde ferait le saut, mais je suis comme, non.
1: Si on a le syndrome de la Tourette, mais on le fait dans notre tête, genre. Ouais.
3: Coudonc, tu m'allumes sur quelque chose parce que, oui, ça peut. Tu sais, je vous écoute, là, puis ça m'est déjà arrivé d'avoir des pensées de même. Mais
1: en auto, là, un piéton qui traverse devant ton char, là, tu disais un coup de gaz, puis paf, je l'écrase.
2: Ah oui, c'est fini.
1: Mais je le ferais jamais. Mais des pensées intrusives, c'est tellement fucké. Soit ça, ou moi, je me fais des scénarios catastrophiques.
3: Ah, ça, t'es bonne là-dedans.
1: Ça, moi, je suis bonne là-dedans. C'est un peu une autre psychologie du cerveau, là. Quelqu'un m'appelle ou quelqu'un veut me parler, je suis comme, oh mon Dieu,

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1: Journée mondiale d'aujourd'hui, c'est la journée mondiale du naturisme.
2: Oh! Tout nu, tout nu!
1: Tout nu, tout
2: pas de bord!
1: Hey, imaginez une belle grosse journée à 30 degrés, le jour, le jour au volleyball.
2: Le moine à l'air.
3: Le moine à l'air. Mini-pot.
1: Au mini-pot.
3: Tout nu.
1: Oui, avec le poteur à l'air. Feriez-vous ça, vous autres, du naturisme?
3: Non!
2: Non!
1: Non,
2: non, non! Non, non.
1: Oh non!
3: Faites-vous ça chez vous, genre vous promenez flambant nu?
2: Non!
1: Ben non, j'ai des colocs.
3: Non, non, mais
2: moi, j'ai des jeunes jeunes adultes non, à la maison, ils veulent pas voir papa tout nu, là, voyons.
3: Pas de coloc, pas d'enfant, genre, il y en a qui font ça, qui sont tout nus la journée longue dans leur maison.
2: Ben non.
1: Ben non.
3: Moi,
1: non.
3: Zéro.
1: Moi, je serais pas capable.
2: Ben, moi non plus.
3: J'ai ça.
1: Je me promenais, hey, quand j'avais mon appart tout seul, j'avais ma salle de bain direct en face de ma chambre, puis là, je courais.
2: Je courais.
1: Je faisais vite, parce que même, c'est du monde qui me voyait dans vite en avant ou en arrière de la maison, puis hey, même dormir tout nu, je suis pas capable. Tu sais, nous autres, nos organes sont extérieurs.
3: Ben oui.
1: C'est ça, le. Le sac de billes qui est pogné des
2: bonbons qui collent, comme dit la chanson.
1: Ah oui, exactement. Non, moi non plus. Imaginez dans un camping. Ah, là, tu te promènes, ouais. Tu vas au casse-croûte chercher.
3: C'est des hot dogs tout nus.
2: L'hiver, pas l'hiver, mais l'été au Québec, il y a des moustiques.
1: Ah oui.
2: Hein? Il me semble me faire piquer
3: le
2: zoin-zoin. Hein?
1: Oui. Moi, je capoterais. Et vous saviez qu'il y avait des règles de conduite dans les clubs de nudistes. Oui. Notamment, la nudité est obligatoire dans les campings de naturisme.
3: Ah oui.
2: Bon, ouais, t'arrives là, mettons, en visite. T'es obligé d'être flambette.
1: Oh, ouais, tu peux pas y aller en speedo si t'es visiteur.
3: Ah oui. Ouais,
1: ça mettons ta tante ou ton oncle ou n'importe quoi, il y a une roulotte au domaine naturiste, au lac au sable, je pense qu'il y en a, ou il y en a, ça a 20.
3: Hey, là, tu vas commencer à me faire peur, je t'en
2: chaud. Des sauts, il y en a.
3: Je t'en chaud au lac au sable, cet été, j'espère, c'est pas vous camper, chanter tout nu, vous viendrez voir ça.
1: Si tu chantes pas écoute castor à l'air, tu vas te faire mettre dehors.
3: Oh non!
1: Bien évidemment, respect mutuel et comportement non sexuel est essentiel, mais je suis pas sûr que ça respecte à 100%.
3: À ce qui paraît, tu t'habitues dans le sens que en Europe, c'est vraiment fréquent, les campings, les plages nudistes, les spas aussi. Ouais. Dans les spas, là, souvent, c'est comme, ben, t'arrives au spa, genre au Kinipi, puis tout le monde est tout nu, là. C'est zéro sexuel, mettons.
1: Ben oui, absolument. C'est justement, c'est d'origine de la Grèce antique, nudité lors des sports et des rituels. Ensuite de ça, ça a été structuré en Allemagne, mais ça a été vraiment la France des pionniers, justement, du naturisme moderne. Ben oui. Donc, joie à pétanque, les baloches à l'air, ça siffle quand tu ramasses.
2: Mais, outre le fait que, tu sais, on est un peu pudique, qu'on veut pas se montrer tout nu, là. C'est le confort aussi. Il me semble que c'est jouer au badminton tout nu. Tous les organes qui sont extérieurs, là, ça se promène. Ne veux pas quand tu cours après le moineau. Là, quand tu joues au badminton.
3: Quand tu cours après le moineau, c'est le cas.
2: C'est ça. Que...
3: Puis j'ai une de mes amies qui est comédienne. Puis elle avait fait la figuration dans une émission. Ça a joué à Radio-Canada, si ma mémoire est bonne.
1: Okay.
3: Il y a-tu une couple d'années. Elle était figurante dans un camping de nudistes.
1: Avec Luc Sonnet. Puis la fille qui jouait dans le kilomètre-heure.
2: Oui, exactement.
3: Ma chum que tu connais, Elisabeth, était figurante là-dedans. Ben oui, moi, j'aurais pas été capable tout nu à côté de Luc Sonnet.
2: J'espère que le chèque était bon parce que.
1: Oui, je sais pas.
3: Il aurait fallu que tu me pêchais.
1: Je sais pas si Luc Sonnet a fait de la split dans le sable à poil.
3: Juste pour ça, j'aurais même pas voulu de salaire.
2: La guerre des glands.
1: La guerre des glands. OK. Hey, 819-519-103, envoyez-nous vos photos de vous.
3: Non. Ben, seriez-vous game, par exemple? On veut le savoir.
1: Oui, ben oui, absolument.
3: Pas de photos. Non.
1: Ça dépend.
2: Tu sais, de croiser quelqu'un que tu connais, là.
1: Ouais, mon frère,
3: c'est
1: ça.
3: Hey, c'est Yannick de Country Pop. Oh my God.
1: Hey, bonne journée, mais tout nu.
3: Bye, allez-vous habiller, là.

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1: Un nouveau radio-roman, oui, bonjour, oui, messieurs, parce que Stéphane n'est pas là pour vous se lever ce matin. Regarde, on va faire Sandboy ce matin.
2: En plein ça, regarde.
1: Trois acteurs.
3: Ben oui.
1: Robert Savard, Yannick Denon. Comment?
3: Un trip de gars.
1: Un trip de gars, exactement.
2: On a pratiquement un guinadon avec
1: oui, Robert.
3: Robert. Ben, il a quasiment le même âge en plus.
1: Ah oui? Donc, vous savez, la Mauricie, on base ça sur Nouvelle Insolite et je sais pas si vous avez entendu parler de ça. Il y a un kayakiste qui s'est fait gober par une baleine.
2: Ben oui.
3: Ouais.
1: Ça doit surprendre. Ça doit pincer un peu. Et on va vous le jouer ce matin. Est-ce que vous êtes prêts?
2: Allez, on est prêts.
4: Tout peut arriver sur l'eau. Le fleuve est un territoire majestueux, sauvage, dangereux. Mais en ce matin ensoleillé, Jean-Sébastien et Mario ne se doutaient pas que leur excursion en kayak allait tourner en un véritable cauchemar.
2: Ah, oh, c'est malade pareil, hein? Du bonheur, le fleuve, là. Ça, c'est la liberté.
1: Ouais, exact, mon GS. L'eau, c'est l'énergie primale du cosmos. Chaque vague est comme un souffle de l'univers.
2: Ouais, mais surtout, là, j'ai eu mon kayak neuf hier, là, content d'essayer ça.
1: Ouais, pis savais-tu ça que j'avais acheté un chalet aussi à ma belle-sœur? Peut-être qu'on pourrait y aller pendant la construction. Hein? GS! GS, le chalet de ma belle-sœur! GS! T'es où?
4: Et c'est à ce moment précis que le destin de Jean-Sébastien bascula vers l'impossible.
2: Mario! C'est quoi ça, tabarre?
1: Mais t'es où aussi bon, GS, là?
2: Je suis dans une baleine!
1: Quoi? Mais t'es donc bien débile! Comment ça t'a fait... Comment t'as fait de te faire avaler par une baleine?
2: Ben, je sais pas, m'a sauté dessus!
1: Ben, j'espère que t'as pas fait quelque chose de stupide, là!
2: Attends une minute.
1: Ah ouais?
2: Ben, qu'est-ce que tu veux que je fasse de stupide dans une baleine, Mario?
1: Ah non, ça c'est pas bon, ça, mon Dieu, non, ça c'est vraiment pas bon, là.
2: Ben, c'était moi qui disais ça.
1: Ah ben oui.
2: Ah non, hey, c'est vraiment pas bon, ça, c'est vraiment pas bon, ça, là.
1: Ben là, GS, t'es-tu en train de te faire digérer?
2: Ben, je sais pas, mais ça gargouille, là, ben trop proche de ma tête.
4: Prisonnier du monstre marin, Jean-Sébastien devait maintenant trouver un moyen de sortir. Mais comment négocier avec une créature de plusieurs tonnes qui n'a aucun intérêt à écouter?
2: OK, là, faut pas paniquer, fait que... Madame la baleine, bonjour! Je suis pas comestible, OK, là? J'ai mangé du smoked meat à midi, là. C'est pas bon pour vous, ça, pour votre cholestérol. Non. Attends.
4: Dans un spectacle aussi grandiose qu'étrange, la nature décida de recracher Jean-Sébastien, lui offrant une seconde chance. Un petit goût douteux de bile de baleine en prime.
1: Ah ben, t'es revenu.
2: J'ai failli mourir dans une baleine, Mario.
1: Ben oui, mais t'as survécu, ça veut dire que l'univers a encore un plan pour toi.
2: Le plan, c'était de me faire vomir par une baleine?
1: Exactement. C'est une renaissance, comme un Jonas des temps modernes. Ben, pas le chanteur, là. C'est une leçon qu'il faut que tu retiennes de cette unique expérience et cadeau de la vie.
2: Aïe, je retiens que la prochaine fois, là, on va faire du pédalo au lac à tortue.
1: Hey, t'as quand même vécu quelque chose d'unique, là. C'est pas tout le monde qui sait faire cracher, là.
2: Mario, là.
4: Et ainsi se termine l'incroyable périple de Jean-Sébastien Tremblay. Une leçon de vie, de résilience et de pourquoi certaines histoires devraient rester des légendes maritimes.
1: Ah ouais. Alors, vous faites le saut ou vous faire avaler par une baleine, vous?
2: Il y a un Jonas dans la baleine. Moi, j'aurais chanté Jonas dans la baleine. Tu connais pas ça?
1: Non, je connais pas ça.
3: C'est moins stressant une baleine qu'un requin blanc.
2: Oui, c'est vrai, t'as bien raison.
1: Ça, c'est sûr et certain. Je sais pas s'il a vu Gepetto.